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0: Bonjour à tous, bonjour Abidjan, bonjour Yamsokro, pourquoi pas. Alors la Côte d'Ivoire entière aussi, on vous salue. Il est 7h, vous suivez le live matin info des vacances. On va sans plus tarder faire le point de l'actualité avec Nicanor. Bonjour Nicanor.
1: Bonjour Lynn.
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1: Bonjour à toutes et à tous, bienvenue à votre journal au sommaire. Le gouvernement donne 15 jours pour démanteler les supports publicitaires non autorisés à Abidjan. Le Salon National du Karité veut accélérer la transformation de la filière sous le patronage de la Première Dame et à l'international, les oppositions centrafricaines et camerounaises critiquent l'encadrement des mines d'or après le drame de Zamboa. Les ministères de la Communication, de l'Intérieur et de la Sécurité ainsi que de l'Urbanisme, du Logement et du Cadre de Vie ont publié un communiqué rappelant l'interdiction de poser de nouveaux panneaux publicitaires sur les toitures, façades et autres domaines privés dans le district autonome d'Abidjan. La mesure ne constitue pas une nouvelle interdiction mais rappelle celle prise le 21 janvier 2013 et réaffirmée le 29 juillet 2021 dans le cadre de la réorganisation de l'espace publicitaire. Les autorités dénoncent une prolifération significative et anarchique de ces dispositifs, source de pollution visuelle et de risque pour la sécurité. La première édition du Salon National du Karité SNKA est officiellement lancée. Elle se tiendra les 13 et 14 octobre 2026 au Sofitel Hôtel Ivoire autour du thème « Quel écosystème pour le développement durable de la filière karité en Côte d'Ivoire ?» Selon la commissaire générale Madame Kouadi Okone, l'ambition est de faire du karité un levier de développement économique, d'industrialisation et d'inclusion sociale. Le Salon veut également positionner la Côte d'Ivoire comme un acteur de référence de la filière en Afrique. Et une opération conjointe de l'escadron et de la brigade de gendarmerie d'Odienné a permis de démanteler deux sites clandestins d'exploitation orifière à Zivasso dans la sous-préfecture d'Odienné. 5 individus ont été interpellés en important lot de matériel détruit, 35 motopompes, 22 compresseurs, 13 concasseurs, 3 motocyclettes, 27 tables de rinçage et 84 tapis de rinçage. Cette opération s'inscrit dans une vaste offensive de la gendarmerie nationale menée simultanément dans plusieurs régions ces derniers jours. Ailleurs dans le monde, l'éboulement survenu mardi 18 sur le site orifière de Zamboa à la frontière entre la Centrafrique et le Cameroun a fait au moins 107 morts selon un bilan encore provisoire. Plusieurs dizaines de personnes restant portées disparues sous les décombres. L'incident s'est produit alors que plusieurs centaines d'orpailleurs, pour la plupart clandestins, se trouvaient sur le site au moment où une masse de terre s'est disloquée au sommet d'un carter. L'exploitation semi-industrielle menée notamment par des sociétés chinoises aux côtés d'orpailleurs camerounais et centrafricains fragilisent durablement les sols et rend ces effondrements fréquents dans la zone. Et pour terminer, l'armée israélienne a admis mercredi 19 août que ses troupes avaient ouvert le feu sur le véhicule où se trouvait Inj Rajab, fillette de 5 ans tuée à Gaza en janvier 2024 et annoncé l'ouverture d'une enquête criminelle. Le corps de l'enfant avait été retrouvé dans une voiture criblée de balles plusieurs jours après son dernier appel désespéré au Croissant Rouge palestinien. L'armée israélienne avait alors nier la présence de ses troupes dans la zone avant de revenir sur cette version. Fin de ce journal, merci de l'avoir suivi.
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0: Bon réveil à tous, hein. Bon, je vais dire à ceux qui sont encore au lit, il y en a déjà qui sont debout. On est le jeudi, vous êtes nombreux à être sur le chemin du travail. Peut-être qu'il y en a qui y sont déjà. Hein. Voilà. Eh bien, nous sommes là pour vous accompagner comme il faut, avec un contenu axé en grande partie sur l'information. Et cela, c'est tous les matins entre 7h et 9h. Et pour cela, on a une team toujours en place, hein, mon nom premier du nom, Joseph, bonjour.
1: Bonjour Lynn, bonjour à tous les auditeurs, bonjour Nicanor.
2: Bonjour Joseph, bonjour.
1: Alors, on aura aujourd'hui...
0: Attends, il m'a rappelé un truc avant de poursuivre, il a dit auditeur, j'ai pensé à amis auditeurs, chers amis.
1: On peut faire les choses comme ça, matin bonheur là.
0: On est jeudi, donc moi je vois déjà qu'on a un pied en avant.
1: C'est ça.
0: Voilà, donc on est plus détendu.
1: On n'est pas loin.
2: Vers quoi?
1: On n'est pas loin, c'est qu'il faut prendre ça comme ça.
2: Le week-end, tu veux dire?
0: Non, pas du tout.
1: Elle n'a pas dit ça.
0: C'est vert, on a toujours la bonne humeur, mais on a un pied en avant.
1: Vert, tu vois, faut pas dire ça.
0: Vers la joie.
2: Je ne suis pas sûr d'avoir compris, mais bon, allons.
0: Ça va, ne cherche pas à comprendre, d'après Arafat, il faut écouter.
1: Non, comme on le disait, on va se reconcentrer. Comme on le disait, on aura nos brèves internationales, donc ça sera l'occasion d'aller voir ce qui se passe aussi chez les voisins. C'est très important au réveil de prendre des nouvelles de ce qui se passe autour de nous. Mais avant, on aura notre moment favori, donc Live Culture, un moment dans lequel je vais aujourd'hui vous parler d'un très très bon plan que vous pourrez faire pendant ces vacances. Donc, on n'a pas de quoi s'ennuyer, quoi. On va dire ça comme ça. Donc, à tout à l'heure.
2: À tout à l'heure. Non, on est encore là, ne vous inquiétez pas. La suite des brèves internationales, nous aurons celle nationale. Donc, on aura le temps d'égrener tout ce qu'il y a comme information locale. Nous aurons le temps de voguer sur vraiment tous les aspects des différentes informations d'ici. Et nous aurons le sujet du jour. Et ce sera à partir de 8h20 que vous devez nous appeler. Le sujet du jour, exactement, la gendarmerie nationale lance une offensive contre l'orpaillage illégal. Je répète, la gendarmerie nationale lance une offensive contre l'orpaillage illégal. 8h20, 27 225 49 880, 27 225 49 880. Vous pourrez nous appeler pour vous exprimer sur ce sujet qui fait couler beaucoup de langue en ce moment.
0: Il le dit avec le sourire parce qu'il prend toujours plaisir à nous retrouver. Quand il ne nous voit pas, on va dire on lui manque un peu.
1: Hein. C'est ça.
0: Les amis ont donné le programme, ils ont donné l'information et nous, on va garder notre petit péché mignon de tous les matins, c'est-à-dire se balader voilà, dans tous les kiosques à journaux, voire sur Internet, pour comprendre et savoir ce que la presse ivoirienne dit à travers ses grandes unes. Et c'est dans la revue de presse.
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0: Alors ce matin, on démarre avec la quotidienne nationale comme tous les jours. Fraternité matin à sa une, éducation nationale, affectation en sixième et orientation en seconde. Les résultats disponibles depuis hier. Kofi Anguessan annonce les priorités pour un meilleur apprentissage. Et en seconde, nous avons le journal Alliance. Future bataille politique, Gbagbo positionne ses hommes. Plusieurs passations ont eu lieu hier. Au siège du PPACI, comme troisième quotidienne, nous avons le quotidien d'Abidjan qui à sa une nous dit pour être plus proche des populations de Boguyé, voilà, et Zaïbo. Le député Stéphane Kipré ouvre deux parlementaires, voilà, ouvre deux parlementaires. On termine avec le mandat, je termine avec le mandat. Dossier état des cours d'eau Bandama Bia Onzi, la catastrophe dans les sillages de l'Hydre, orpaillage illégal. Eugène Yeo, DG des ressources en eau, nous nous exposons à des dégradations sévères.
1: Et dans le journal Génération Nouvelle, on aura en titre indignation des Ivoiriens face à l'orpaillage. Le silence troublant du RHDP face à un fléau national. Un député plaide pour un moratoire de 5 ans relativement à l'exploitation de l'or. Et en Libellé, on aura déguerpissement à Djamé Village. Le coordinateur principal du collectif République Verte réclame l'audition de Cissé Bakongo.
2: Nous, on s'intéressera au sport. Donc, on aura Super Sport qui dit les éléphants, donc en ce qui concerne le basketball, les éléphants en ordre de bataille pour Dakar. Et en football, les éléphants vont affronter le Cameroun.
0: Voilà un peu un petit tour hein, de la presse ivoirienne. Vous avez la possibilité d'y aller. Je l'ai dit dès le départ dans les kiosques à journaux. Allez voir sur les différents sites internet. Il est très important de s'informer de tout ce qui se passe ici en Côte d'Ivoire. C'était la revue de presse pour ce jeudi 20 août 2026 avec la team du Life Matin Info des vacances. Merci de rester à l'écoute. L'émission se poursuit.
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0: Il est 7h16. Voilà, vous suivez le live matin info des vacances. On est le 20 août, j'insiste. Pourquoi sur la date comme ça, les amis? Depuis, ça fait deux fois que j'ai dit qu'on est le 20 août 2026. Et on est le jeudi.
1: Je pense qu'il doit avoir quelque chose de particulier, sûrement.
0: Non, en général, à cette période-là, c'est un peu compliqué. Mais je pense plus à la rentrée, qui est très proche aussi. Mais vous, à ce niveau-là, comment vous vous sentez quand on est le 20, quand on est le jeudi?
1: Quand on est le 20, quand on est le jeudi, c'est l'âge.
0: Oh, t'es pas sérieux.
1: Je suis sérieux.
2: J'ai failli dire ça, mais il a emboîté le pas. C'est l'âge.
0: Ah bon?
1: I want to do business as soon as possible.
0: Pourtant, quand je venais ce matin, il y avait du...
2: I
1: don't want to go to school. I want to do business as soon as possible.
0: Ok.
2: Au moins, on a dit business, ça j'ai compris.
0: Voilà.
2: Business, j'ai compris. Ça au moins, on a compris.
1: En tout cas, c'est ce qui me concerne. Si c'est le 20, on sait que tu vois, le 30, c'est pas loin, il reste que 10 jours. Donc, tu as comme l'impression que c'est une course.
2: Mais moi, j'ai l'impression que ça avance même pas. Pour moi, ça dure. Tu vois,
1: pour toi, c'est un autre cas.
0: Vous avez le comportement des gens qui, à partir du 5, ils commencent maintenant à pleurer. Là. Mais quand on dit le 30 ou bien le 1er, ça danse, ils sont partout.
1: Non, moi, je pleure pas. Hein. C'est à ces moments-là, on pleure pas. Tu souris plus au boss.
2: En tout cas, moi, je pleure.
1: Tu commences à lui envoyer un peu de messages.
0: Ton boss, ça, tu le vois. Hein.
1: Coucou, boss. Coucou, boss. En parlant.
2: Mais c'est une façon de pleurer aussi. Hein.
1: Que Dieu vous bénisse, qui bénisse votre petite famille.
2: C'est une façon de pleurer.
0: Vous n'êtes pas sérieux.
1: Non.
0: En tout cas, beaucoup de courage à tous. Voilà, il faut se lever tous les matins, aller au travail, participer à l'essor de l'économie nationale. C'est important pour tous. Et comme ils sont à l'écoute, on prend toujours plaisir aussi à leur faire un coucou. Parce qu'à chaque fois, ça fait environ une semaine, on reçoit des textos. Salut, je vous écoute. Donc, Nicanor, déjà, on va aller avec toi. Je pense que tu as un petit coucou, hein, comme tous les matins.
1: Oui, comme tous les matins, j'ai un coucou à mon amie. Elle s'appelle Pascaline Kiki, c'est son nom. Kiki Pascaline, je te fais un gros coucou. C'est une personne chaleureuse, très lumineuse. En tout cas, voilà, tu as ton coucou ce matin.
2: Et moi, je fais un coucou rapide à Stéphanie, voilà, une très très bonne amie. Franchement, Stéphanie, si tu m'écoutes, hein, c'est ton petit bonjour de ce matin.
0: Pourquoi,
2: et puis, voilà.
0: Pourquoi vous faites tous les deux des coucous aux femmes?
1: Non.
0: C'est bon.
2: On peut faire les choses comme
0: ça. On va faire ça tout à l'heure. Moi, je vais saluer Quadio. Voilà, il m'a dit qu'il allait. Donc je lui fais un coucou et puis je souhaite un joyeux anniversaire à ma sœur Sarah, joyeux anniversaire à toi et on te souhaite de très belles choses, que du bonheur et c'est toute l'équipe du Life Matin Info qui te dit happy birthday.
1: Happy birthday.
0: Non, il ne faut pas gâter.
2: Pourquoi tu fais les choses comme ça?
1: Ok, désolé.
0: Allez, reste à l'écoute, on se retrouve après la pause.
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0: Il y a trop de règlements de compte dans ce studio-là quand on coupe le micro. Je ne vous dirai pas ce qui se passe, mais bon, Joseph, il prend toujours les pots cassés, mais parce que c'est son moment, hein, donc on essaie de le titiller un tout petit peu avant qu'il ne nous impose cette destination, ces voyages en business class, je ne sais pas.
1: Mais c'est en contrepartie de ces règlements de compte. Je vous fais voyager un peu pour me faire pardonner.
0: Et puis le fait avec beaucoup de douceur.
1: Vous voyez,
0: il nous balance ici, turbulence par là.
1: C'est comme ça. Nicanor, il avait le mal de l'air. Bon, malheureusement, je pense que c'est bon, c'est réglé. Hein, on va...
2: Non, quand tu es en business class, il y a pas mal de l'air.
1: Tu es à l'aise de toute façon. Là,
0: qu'est-ce que tu racontes?
2: Business class, non.
0: Toi, tu es un charlatan. Allez, chers amis, vous qui êtes à l'écoute. Laisse-moi. Allez, chers amis, vous suivez le live matin info des vacances. Et notre moment d'immersion culturelle est arrivé.
1: C'est ça.
0: Joseph est avec nous. Alors, qu'est-ce que tu nous proposes ce matin?
1: Alors, aujourd'hui, on a un nouveau bon plan. Et celui-là, franchement, c'est vraiment le genre d'endroit qu'on garde secret entre amis. Donc, je vous emmène dans le sud-ouest de la Côte d'Ivoire, du côté de Grand Bérébi, pour un lieu que la légende, quand même, décrit comme un bassin réservé aux dieux. Donc, je vous souhaite la bienvenue à Tabaoulé. Alors, avant de vous donner l'itinéraire, laissez-moi vous planter un peu le décor parce que Tabaoulé, ce n'est pas seulement une plage comme les autres. Ici, la mer a sculpté au fil des siècles d'immenses rochers de granit creusant dedans de véritables piscines naturelles. Oui, ce sont des bassins d'eau turquoise, cristalline, nichés au cœur d'une forêt primaire qui borde directement l'océan. Et la légende locale raconte que ces piscines, creusées dans le granit servaient autrefois de bassin aux dieux pour leurs bains. Donc c'est un site tellement singulier qu'on le surnomme parfois le coin chic du moment. Même si ce terme chic n'y est pas vraiment question de luxe, genre tape à l'œil, mais c'est plutôt de rareté et d'authenticité. Et Tabaoulé, ce n'est pas seulement magnifique, c'est aussi un sanctuaire écologique où chaque année, entre septembre et les mois suivants, les plages qui s'étendent entre les villages de Rock, Dawa, Tabaoulé, Kablaqué, deviennent le lieu de ponte de milliers de tortues marines, donc des tortues luttes, olivâtres, vertes et même la très rare tortue imbriquée. Donc c'est un vrai berceau naturel protégé et respecté par les communautés locales. Donc avant de continuer, comme pour moi, hein, Tabaoulé, c'est pas clairement une excursion en une journée depuis Abidjan. Comptez plutôt un week-end prolongé ou un vrai séjour vu la distance. Mais voici le programme une fois sur place. Si vous arrivez à Tabaoulé, je vous invite à venir visiter les piscines naturelles. On en a parlé tout à l'heure. Ensuite, on ira à la plage sauvage et le surf. Parce que oui, Tabaoulé, c'est aussi l'un des spots préférés des surfeurs de la région. La zone offre de belles vagues pour les amateurs de planches. Et même sans surfer, la plage elle-même, elle est bordée par la forêt primaire, sauvage et quasiment déserte. On vous garantit souvent d'avoir la plage rien que pour vous. Il y a aussi la forêt primaire et sa faune. Donc une balade dans la forêt qui borde la plage permet de découvrir une biodiversité impressionnante. Vous allez voir des singes, des calaos, des toucans, des papillons multicolores. En fait, c'est un vrai jardin sauvage à explorer tranquillement, souvent directement depuis les lodges du coin. Et il y a aussi la pêche et la cuisine fraîche du jour. Sur place, les repas se composent essentiellement de produits fraîchement pêchés ou cueillis sur le rivage. On a des langoustes, des écrévistes, des des moules, des bulots. Certains lodges cultivent même leur propre potager et verger bio pour accompagner ces plats avec des légumes ou des fruits locaux. Et pour clôturer, chaque journée, rien de tel qu'un bon coucher de soleil sur l'océan, depuis la plage ou une paillote face à l'eau. Voici un des moments les plus attendus par tous ceux qui font le déplacement jusqu'ici. Alors, voici pour notre bon plan de vacances. Tabaoulé, c'est un petit bout de paradis encore préservé entre piscine naturelle, plage sauvage, coucher de soleil sur l'Atlantique. Et si vous cherchez à sortir des sentiers battus et à vous reconnecter à la nature, difficile de trouver mieux en Côte d'Ivoire. On se retrouve très vite prochainement pour un prochain live culture.
0: Merci beaucoup.
2: Merci beaucoup.
1: Je vous en prie.
0: Je pense que la destination va beaucoup plaire à Nicanor.
2: Oui, ce sont de...
0: J'aime bien le tronçon Abidjan San Pedro.
2: Oui, ce sont des légendes de coin où je vais constamment. Donc c'est une belle destination où j'irai Ça, j'avoue, Tabaoulé, je pense que c'est une belle découverte. On était d'abord à Grand Bassam la dernière fois, avec les belles plages et tout ça. Là, on est à Tabaoulé. Tu me rassures bien la nourriture, tu avais dit c'était quoi?
1: Il y a des écrevisses, des langoustes.
0: Bon, voilà, à ce niveau-là, je pense que je reste plus de ton côté aujourd'hui. Voilà, tout ce qui est fruits de mer, toi, tu dois être forcément allergique. Sois allergique, mon frère.
1: Il n'a qu'à être allergique.
2: Cette émission va mal finir. Je vais vous dire même que les auditeurs, cette émission va mal finir. Parce que de toute façon, ça va
0: commencer. Attends, c'est là-bas qu'il y a la piscine naturelle, là, non?
1: Oui, il y a une piscine naturelle là-bas aussi.
0: Elle est interdite quand la marée elle est haute, normalement.
1: Oui, pour le signifier.
0: Et puis, je crois que c'est pas loin de là qu'on a où on voit les sirènes.
1: On voit les sirènes aussi.
2: Ah. Il y a des sirènes vivantes.
1: Oui, il y a des sirènes. La légende raconte que c'est une piscine où les dieux venaient prendre leur bain et autres. Donc, bon, ça, c'est une légende. Mais on a entendu aussi une légende qui disait que des sirènes apparaissaient parfois autour de 17, 18 heures, vous voyez. Et ça, c'est de loin.
2: Il n'y a qu'une seule personne qui est capable de partir là-bas vérifier.
0: C'est qui? Non, attends,
2: Qui a posé la question? Qui arrive à indiquer directement? Le jeune, c'est
1: mais
2: qui,
1: pourtant,
2: hein? Joseph, ça m'a parlé directement. J'ai posé la question, c'est qui?
0: Moi, j'ai une autre version concernant les sirènes.
2: Dis-tu à les fois, sirènes. Dis-tu à une autre version. Attends, juste quand tu as une autre version des sirènes. Waouh!
0: Non, il a dit...
1: Oui.
0: Il a dit 17 ans ce matin-là. D'abord, tu fais une dédicace à une dame. Maintenant, tu parles des sirènes. Le monsieur qui est en face, il est pasteur. Alors, comme je disais tout à l'heure, j'ai une autre version des sirènes. Tu as dit 17 heures. Moi, j'ai entendu plutôt 2 heures du matin.
2: Alors, comment tu as...
0: Non, mais... il se raconte que c'est à 2 heures du matin. Si tu pars en bordure, tu lèveras.
2: Ok, oui. Tabaoulé là.
0: Oui, c'est une légende. Hein,
2: une légende aussi. Tu es déjà arrivé?
0: Oui,
1: mais c'est comme la légende du peuple baoulé. Quand on dit que Abla Poukou a jeté son enfant dans l'eau et puis les hippopotames ou bien je sais pas si j'ai dit des ponts sont sortis de l'eau, c'est une légende. Voilà, c'est l'histoire des baoulés. Ici, on parle de Tabaoulé, donc ça peut être aussi une légende qui est vraie ou qui est fausse. Mais c'est une légende qu'on a apprise, donc je pense que Lynn a raison. Si elle en parle, c'est qu'elle a raison.
0: Et ce sont les Kroumains qui y vivent. Voilà, et on a des villages et des campements historiques qui sont là-bas. On a des ethnies, en Allemagne, Rock ou Lidier, Rock Dougbalé. Et il y a une chose intéressante également dans cette région, ce sont les colas, les dots avec les colas, et c'est ça, non?
1: Le petit piment, enfin.
0: Voilà, c'est le mot que je cherchais, l'expression que je cherchais, le piment. Cola, piment pour les dots. C'est dans la zone aussi. Hein.
2: Oui, moi je ne maîtrise pas, vous pouvez m'expliquer si vous voulez.
1: Bon, alors, le petit piment, comment ça se passe? Lorsque lorsque tu veux doter une femme kroumaine et autres, quand tu arrives dans ta belle famille, quand tu arrives, là, quand on te demande les nouvelles chez nous, les accords, on te donne par exemple les petits verres de koutoukou, comme on le dit, tu vois. Là-bas, c'est plus le piment kroumain qu'on te donne. Tu vois, c'est une composition un peu spéciale. C'est-à-dire que l'objectif même, c'est que ça te pique un peu la gorge.
2: Donc quand quelqu'un vient vous saluer, l'objectif c'est de le piquer.
1: Oui, c'est pour dire où tu as mis ton pied là, est-ce que tu sais?
2: Ah,
1: une façon de dire quoi, tu vois. Donc quand tu viens, on te dit bonne arrivée avec ça. Et après ça, voilà, s'il y a des éléments de la dot à donner, comme le petit cola, pardon, ou bien des accessoires, des pagnes et autres, tu accompagnes ça. Mais le petit piment là, non, franchement, il faut tester.
2: Ok.
1: Laisse côté pimenté là, c'est très bon.
0: Il est en train de t'induire en erreur parce que la raison du piment cola là, c'est autre chose. Mais je dirais pas ça à l'antenne. Oui, je dirais pas ça à l'antenne. C'est une très belle destination.
1: D'accord.
2: Bon. La raison du piment, tu dis pas à l'antenne.
1: Tu vois.
2: Deux.
0: Ce sont mes voisins. Avant d'arriver là-bas.
2: Tu maîtrises bien les questions des sirènes.
1: Voilà.
2: Toi.
1: Qui ça?
2: La personne se connaît.
1: Et où?
2: On continue cette émission.
0: Il dit des choses que je n'ai même pas sorties de ma bouche. Donc, comme je disais tout à l'heure, Joseph nous a.
1: Elle va expliquer. Faut pas fatiguer Lynn.
0: Ce matin, je ne sais pas ce que j'ai fait. Mais bon, je pense que d'ici la fin de cette émission, quelque chose va se passer. Ça se saura.
2: Tu as dit quelque chose de clair. Tu as dit le monsieur en face, il est pasteur. Tout ce qu'il y a comme esprit de désol, ça me dérange plus. Tu vois ou pas?
0: Ta parole est vécue.
1: Oh mon Dieu.
0: Mais de toute façon, on parle des eaux aussi parce que la destination nous envoie en bordure de mer. Très beau paysage, il y a beaucoup de choses à découvrir. Il y a la culture, c'est une zone de pêcheurs. Il y a un volet mais culinaire, il y en a, il y a toutes sortes, parce qu'il y a la forêt, il y a les cours d'eau en même temps, donc on a à la fois
3: la faune,
0: on a la flore, et puis on a le volet aquatique. Donc vraiment c'est une destination à découvrir, c'est l'une des meilleures destinations même d'ailleurs. En Côte d'Ivoire. Je dis pas que les autres ne sont pas bonnes, mais pour nous qui aimons l'air marin, parce que c'est reposant, le sable,
1: oui. Côté reposant là, franchement, en fait,
0: son regard m'a... Bon, attends, tu es en train de me distraire, là.
2: Nicanor. Non, il faut faire l'émission.
1: Il ne faut pas la distraire.
0: L'air marin est important. Oui. Tu vois, même le sable, également, il soigne. Oui. Il contient des courbatures et tout.
1: Même que j'ai vu une fois une recherche qui disait que le fait même d'aller au bord de l'eau, hein, de se rincer le visage, ou bien de prendre des bains...

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0: 7h40, merci à tous de suivre le Life Matin Info des Vacances. Nous sommes à l'étape, bien sûr, de des informations et lesquelles, bien sûr, celles qui sont hors de nos frontières. Et pour parler, bien sûr, des brèves internationales. Et nous dirigerons directement vers le Libéria où le gouvernement a annoncé le 18 août 2026 qu'il accepterait jusqu'à 1200 personnes expulsées des États-Unis sur une période d'un an. Le premier groupe composé de 20 personnes doit arriver normalement le 20 août et il s'agit des ressortissants africains d'Amérique du Sud et des Caraïbes. Donc, il faut préciser que ce ne sont pas des Libériens. Voilà. Et puis, ces personnes pourront demander l'asile dans les pays où repartir si elles le souhaitent. Les autorités libériennes disent également qu'elles ont été contrôlées avant leur transfert et qu'un soutien américain accompagnera la gestion du programme.
1: Exactement. Ce qu'il faut savoir, c'est que depuis son retour au pouvoir, l'administration Trump a conclu plusieurs accords souvent secrets avec des pays africains pour expulser vers des pays tiers, des personnes qu'elle ne peut légalement renvoyer dans leur pays d'origine. Donc la plupart des personnes concernées bénéficient d'une ordonnance de protection délivrée par un juge américain de l'immigration, leur interdisant tout renvoi vers leur pays d'origine en raison des risques de torture ou d'autres abus. Ce sont précisément ces protections que ce type d'accord que Trump veut signer et qu'il veut vraiment contourner. Donc le ministre libérien de l'information, Jérôme Leck, n'a pas précisé si les personnes concernées par le Libéria bénéficiaient des protections.
0: D'accord, et puis on va noter que c'est pas un cas isolé, hein, des arrangements similaires concernant ces immigrants là, voilà, concernent plusieurs pays africains dont la RDC, la Centrafrique, la Guinée équatoriale, le Cameroun, le Ghana et la Sierra Leone. On parlait du Cameroun il y a pas longtemps.
2: Il y a eu aussi le Rwanda et l'Estonie. Voilà, faut noter que l'administration de Trump utilise ces accords là avec des pays tiers pour contourner certaines décisions de justice. Donc les tribunaux américains interdisent parfois le renvoi direct de certains migrants dans leur pays d'origine pour des raisons de sécurité. Donc c'est dans ce contexte-là que ces accords ont été faits, justement pour faciliter le retour de ces migrants-là dans leur pays.
0: Et même pour le Libéria, je pense que ça renforce une coopération entre Washington et Monrovia, forcément.
1: Entre guillemets, moi je le dis entre guillemets parce que quand on regarde la situation et qu'on la décortique, elle est telle que vous êtes en Amérique, l'État décide d'arriver à un moment que vous n'êtes plus légalement apte à rester sur le sol ivoirien, enfin sur le sol américain, excusez-moi. Et maintenant on va se dire que bon, on va vous rapatrier. Sauf que vous avez un document qui estime que si vous retournez dans votre pays d'origine, il y a des possibilités que vous soyez attaqué ou bien que vous ayez soit des menaces de mort. Donc naturellement, on peut pas vous expulser. Sauf que Trump a trouvé le moyen de pouvoir. Donc le président Trump a trouvé le moyen de pouvoir rapatrier ces personnes vers des pays africains, il faut le signifier déjà, il y a d'autres pays, mais bon, c'est vers les pays africains, et ces pays-là, pour certains, c'est plus dans des échanges diplomatiques et même économiques que les négociations se font. Maintenant, quand on va parler de collaboration, je ne sais pas s'il y a une réelle collaboration, à part le fait de pouvoir envoyer des personnes qui, un matin, quittent l'Amérique, se retrouvent dans un autre pays, sans connaissance des réalités de ce pays. Et puis, bon, ça peut être complexe même dans l'intégration et puis aussi dans les échanges avec les personnes sur les lieux.
0: Alors, 1200 personnes sur un an, il peut sembler relativement peu, hein. Mais il faut les loger, il faut les nourrir, il faut les soigner, les identifier, voilà, et puis traiter leurs demandes d'asile. Pour une capitale ou un pays qui est sorti de crise il n'y a pas vraiment longtemps, qui est en train de se reconstruire, est-ce qu'il n'y a pas des risques à ce niveau ?
2: Il y a effectivement des risques puisque on accueille des migrants qu'on ne connaît pas, on va dire, dans un premier temps. Donc le fait de les accueillir déjà va suivre un certain processus, une certaine ligne. Donc, on va dans un premier temps les accueillir, on va les mettre en sécurité. Déjà, essayer de comprendre pourquoi ces migrants sont dans cette situation. Et ensuite, on essaiera de pouvoir mieux les classer ou du moins mieux les suivre pour que cet accompagnement-là soit effectif.
1: Oui, comme tu disais, en ce qui concerne les risques, premièrement, moi, je pense qu'il y a un risque sécuritaire. Le risque sécuritaire, c'est qu'on ne maîtrise pas les personnes qui viennent. Qui nous dit qu'ils sont bien ? Parce qu'à la réalité, ils sont expulsés d'un pays. Donc, on estime qu'ils doivent être protégés parce qu'il y a des problèmes sûrement dans leur propre pays. Mm-hmm. Mais les pays où ils arrivent, où il y a une destination. Qu'est-ce qui nous donne une sécurité totale sur les 10 migrants ? Il y a cette question. Il y a
0: le logement, comme j'ai dit.
1: Oui, oui.
0: Parce qu'ils vont arriver, comme je disais tout à l'heure, le pays sort de crise. On reçoit près de 1200 personnes. Moi, je ne suis pas encore logé parce qu'on a des difficultés déjà dans le pays en tant que citoyen. Et on reçoit des personnes, on les loge, mais ça va créer forcément des...
1: Oui, je suis d'accord. Ce que je disais, c'est avant d'arriver même aux éléments de la vie, je parlais d'abord même des personnes, donc du côté sécuritaire. Mm-hmm. Donc quand on arrive maintenant à ce qui concerne le logement, à ce qui concerne l'alimentation, faut regarder d'abord le cas des personnes qui sont dans le pays, des citoyens libériens.
0: Exactement.
1: Est-ce qu'on mange à notre faim ? Est-ce que nous-mêmes on est logés avant de pouvoir accueillir d'autres personnes ? Je pense qu'il y a plein d'éléments que peut-être certains chefs d'État ne regardent pas bien. Sous seulement les négociations et les accords diplomatiques entre eux et les États-Unis qui acceptent certaines choses et qui au final peut quand même détruire sinon porter préjudice aux citoyens locaux. On peut penser que c'est petit ou bien le nombre il est réduit quand on parle de 1200 personnes, près de 1000 personnes sur un an, mais c'est quand même 1000 personnes. C'est quand même 1000 personnes, on les reçoit dans un lieu de...
0: C'est pas rien.
1: Oui, c'est pas rien. Voilà, c'est quand même 1000 personnes, c'est 1000 habitations, c'est 1000 personnes à nourrir, c'est 1000 nouveaux emplois qu'il faudra sûrement créer. Donc, faut revoir tout ça. Faut vraiment bien étudier les cas avant de pouvoir accepter ce genre d'accord.
0: En tout cas, si le programme en lui-même nécessite...
2: Si le programme nécessite déjà ses besoins ou du moins nécessite ses moyens, il faudrait aussi que l'État libérien aussi se penche sur cette question pour mieux suivre, donc on va dire pour mieux préserver aussi et puis pour mieux classifier ces différents cas.
0: Le chat de ma gorge, il m'avait vraiment pris, hein, désolé à tous. Alors je disais tout à l'heure que si le programme nécessite un soutien américain important, donc Monrovia devra veiller à ce que la gestion des personnes accueillies, en tout cas, ne devienne pas une charge supplémentaire pour un pays qui dispose lui-même des ressources limitées. Je pense que j'étais revenu là-dessus tout à l'heure. Ouais. Alors, chers amis, on va partir pour la seconde information qui nous envoie à la frontière entre le Cameroun et la République centrafricaine, où nous avons plus de 100 morts en quelques heures dans une mine d'or artisanale. C'est le lourd bilan provisoire d'un éboulement survenu le mardi 18 août en République centrafricaine. Alors, le drame s'est produit à Zamboyé, dans la préfecture de Nana Mambéré, dans l'ouest du pays, à une cinquantaine de kilomètres de Baboua, non loin de la frontière avec le Cameroun, comme je l'ai dit tout à l'heure.
2: Oui, totalement. Le site aurifère de Zamboua, donc Zamboyé, comme tu l'as dit, se trouve précisément du côté centrafricain de la frontière, à environ 50 kilomètres de la ville de Baboua, en République centrafricaine. Et donc, non loin de Garoua, Boula, et donc c'est une commune frontalière de l'est du Cameroun. Donc, selon les rapports du parquet de Baboua, la catastrophe a été provoquée par l'affaissement soudain de plusieurs galeries souterraines et d'une montagne de sable. Donc, de fortes pluies récentes avaient grandement fragilisé la structure du sol et le maire de Garoua Boulaye a confirmé effectivement l'extraction d'au moins 107 corps des décombres. Les victimes sont majoritairement des orpailleurs artisanaux de nationalité centrafricaine et camerounaise, dont au moins 4 décès confirmés côté Cameroun. Et donc, de nombreux blessés ont été acheminés vers l'hôpital de Baboua à cet effet.
0: Alors, nous sommes sur un site où des hommes et des femmes descendent dans des galeries qui sont creusées avec des moyens relativement rudimentaires.
1: Oui, on parle d'orpaillage clandestin, en même temps d'exploitation aussi avec d'autres entreprises chinoises présentes sur le lieu. Donc, franchement, pour les personnes qui sont dans l'orpaillage clandestin, directement, l'idée, c'est d'y aller avec les moyens de bord. Donc, quand on regarde les images, on voit un éboulement d'une grande masse de terre qui descend sur un grand nombre de personnes venues rechercher de l'or, tout simplement. Donc, à bien analyser, ce n'est pas dans les règles de l'art. Dès qu'on parle de clandestinité, ce n'est pas dans les règles de l'art. C'est fait avec ce qu'on a. Ça peut être soit la main même. Il y a certains qui y vont avec la main, d'autres avec quelques outils. Mais dans l'ensemble, les gens n'ont pas contrôlé, je pense, ces risques sécuritaires. Et c'est très fréquent dans notre zone ici en sous-région. Il y en a d'autres de ce type qui se sont déjà passés. Donc, il y a eu des drames similaires au Sénégal. On avait 6 morts. On a eu en mars 2 morts en février. Il y a eu le Burkina Faso à Kaya particulièrement. Il y a eu plein d'éléments. Seulement, ce qu'il faut savoir, c'est que de tout ce qu'on a comme élément similaire dans la sous-région, celui-là, il est le plus flagrant. Et pourquoi il est le plus fréquent? C'est bien sûr parce qu'il y a assez de personnes dans la zone, que ce soit une frontière qui partage le même lieu d'extraction entre deux pays, donc la Centrafrique et le Cameroun, ça fera qu'il y aura beaucoup plus de personnes sur les lieux, et c'est sans compter l'intervention, sinon la présence de l'entreprise chinoise aussi.
0: Et derrière ce drame, hein, il y a une autre réalité qu'il faut souligner, c'est celle des populations qui se tournent vers l'or, parce qu'elles ont besoin de revenus. Parce qu'on voit le danger, mais on pense à son panier à la maison et on décide de prendre ce risque-là.
1: Oui, le risque des personnes qui vont, c'est vraiment, comme tu l'as dit, dans une volonté d'avoir des biens, dans une volonté de pouvoir subvenir à leurs besoins. Quand on va dans les zones, même en Côte d'Ivoire, on sait comment ça se passe, on voit comment ça se passe. Aujourd'hui, le courage qu'une personne a de descendre dans une grotte, d'y rester souvent sans air. Après, on va te dire qu'on a besoin d'une corde pour pouvoir se connecter, sinon se relier aux personnes qui sont là-haut. Donc, on a une corde qui nous tient à la vie, entre guillemets. Ce courage-là, c'est bien parce qu'il y a des conditions de vie qui ne sont pas réunies et on prend le risque de pouvoir chercher notre pain quotidien. Malheureusement, c'est un fait qui ne touche pas que la Côte d'Ivoire, ça touche d'autres pays, on voit. Donc, la cherté de la vie, les problèmes sociaux touchent bien de pays, que ce soit la Côte d'Ivoire, la Centrafrique, le Cameroun. Et malheureusement, nous déplorons 107 personnes. Il faut savoir que c'est encore provisoire parce qu'il y a des recherches qui sont faites.
0: Et malheureusement.
1: C'est difficile de pouvoir même avoir en temps réel les informations, puisque sur le lieu, on parle de quand même zone frontalière. Et avoir les informations en réel, c'est un peu compliqué. C'est même le maire qui fait les communiqués continuellement. On espère qu'il y aura moins de personnes. Sinon, quand on regardait la vidéo, il y a plein de gens qui ont été surpris par la masse de terre et malheureusement sont passés à tripas.
0: On espère qu'avec le temps, on pourra offrir aux populations d'autres possibilités économiques afin d'améliorer leurs conditions de vie. Sincères condoléances à tous les disparus et puis que ce phénomène la stoppe. Parce qu'on en parlera tout à l'heure à partir de 8h20 pour le volet ivoirien, parlant d'empaillage clandestin. 27 225 49 880. En attendant, on poursuit avec notre troisième information où nous partons on part à côté, chez le voisin, le Ghana. Le 22 juillet 2026, le comité chargé de la révision du curriculum a remis au ministre ghanéen de l'Éducation, Haruna Idrissou, la nouvelle version du programme pour le kindergarten jusqu'à la primary 6. Voilà, la réforme, elle introduit notamment l'initiation à l'intelligence artificielle, la pensée computationnelle, le codage, la citoyenneté numérique, l'éducation civique.
2: Et ce partenariat est en accord avec la Corée du Sud qui, via la Korea International Cooperation Agency, qui prévoit un investissement de 28 millions de dollars entre 2026 et 2032. Une collaboration aussi avec Google qui vise à fournir des outils d'intelligence artificielle en langue locale. Quand on regarde le Twi, le Ewe, le Dagbani, le Hausa, donc tout ça fait partie de ce partenariat en vue d'amener ses élèves à apprendre cette langue et puis à utiliser au mieux l'intelligence artificielle.
0: On va préciser que le projet concerne donc toute la basique éducation, c'est-à-dire de la maternelle jusqu'au junior high school, l'équivalent approximatif du collège ici.
1: Oui exactement. Le ministre de l'Éducation, Haruna Idrissou, a qualifié ce document de « smart stacked curriculum », donc d'un document très, très intelligent qui s'inscrit depuis le départ en termes d'éducation, donc depuis le primaire au secondaire, comme tu le disais. Donc, quand on regarde bien l'ossature, on a l'impression qu'au niveau du Ghana, il y a une certaine réforme, il y a une certaine réflexion au niveau des nouveaux dispositifs d'éducation. On sait que le Ghana rejoint un mouvement international, un plus large des réformes de curricula, qui intègre la culture de l'IA aujourd'hui, qui est une grande révolution à laquelle tout le monde s'intéresse, et aux côtés, par exemple, de l'Égypte, qui est un pays africain également, et aussi du cadre de OCDE de l'Union européenne sur la culture de l'IA scolaire. Donc, si on veut bien comprendre les choses, il y a beaucoup d'enjeux au niveau éducationnel ces derniers temps. Et au niveau du Ghana, on décide maintenant d'intégrer l'intelligence artificielle, les modes de codage depuis la base jusqu'à une certaine classe. Pourquoi ? Parce qu'on estime qu'il faut que notre éducation puisse répondre aux besoins et aux réalités du moment.
0: Alors, il ne s'agit pas, Nicanor et Joseph, il ne s'agit pas simplement de fabriquer une génération d'enfants qui utilisent ChatGPT ou un robot. Voilà, il s'agit de former une génération capable de penser avec la technologie et de créer avec elle. Parce que quand on écoute l'information, automatiquement, on se dit, l'enfant de la maternelle, ça veut dire qu'il devra avoir un appareil numérique.
2: Oui.
0: Voilà, donc il faut vraiment préciser qu'on les prépare. Voilà, à travailler là-dessus.
2: C'est tout ça aussi qui, tout ça fait partie des défis, hein, des défis de mise en œuvre de cette formation. On a la formation de ces enfants, mais aussi ça passe par la formation des enseignants. Il faut combler quand même les disparités régionales et former un nombre suffisant de professeurs qui seront aussi qualifiés à enseigner cette nouvelle technologie à ces enfants. Donc, quand on est dans la règle de transmission, enseignants, enfants, il y a aussi ce volet à ne pas oublier. Il y a des infrastructures à assurer, comme aussi l'accès à l'électricité, à des ordinateurs et à une connexion Internet stable en vue de faciliter l'apprentissage à ces enfants.
0: Merci Joseph. En tout cas, pour former, il faut être soi-même bien formé. Mmh. Et pour informer, il faut s'informer. Mmh. Et pour bien se réveiller et poursuivre sa journée, il faut également écouter de la musique parce que c'est ce que nous allons vous proposer tout de suite pour la fin de cette première heure. Bonne écoute sur Life Radio dans le Life Matin Info des vacances.
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4: Si vous nous prenez en marche, soyez les bienvenus dans ce journal. Bonjour. Au sommaire de cette édition, ultime coup de Simons contre l'affichage sauvage avec un délai de 15 jours accordé par le gouvernement pour le démantèlement des supports publicitaires non autorisés. Et en économie et agriculture, la première édition du Salon National du Karité officiellement lancé, placé sous le haut patronage de la Première Dame et à l'international. Polémique et indignation après la tragédie minière à la frontière centrafricano-camerounaise. Cet rappel à l'ordre ferme, les ministères de la Communication, de l'Intérieur et de l'Urbanisme ont publié un communiqué conjoint exigeant le retrait sous 15 jours de tous les supports publicitaires installés sans autorisation sur les toitures, façades et domaines privés dans le district autonome d'Abidjan. Les autorités rappellent qu'il ne s'agit pas d'une mesure inédite, mais de la stricte application des arrêtés pris en 2013 et réaffirmés en 2021. L'État entend ainsi stopper la prolifération anarchique de ces dispositifs qui génèrent une forte pollution visuelle et représente un risque réel pour la sécurité publique. La filière Karité franchit un cap. La toute première édition du Salon National du Karité SNKA se tiendra les 13 et 14 octobre 2026 au Sofitel Hôtel Abidjan Ivoire de Cocody, placé sous le haut patronage de la Première Dame. Cet événement s'articulera autour du thème « Quel écosystème pour le développement durable de la filière Karité en Côte d'Ivoire ?» Selon la commissaire générale Madame Kouadi Okone, l'objectif est de positionner la Côte d'Ivoire comme un acteur de référence en Afrique, tout en faisant de ce secteur un levier majeur d'industrialisation, d'inclusion sociale et d'autonomisation des femmes. La traque des orpailleurs illégaux se poursuit. Lors d'une opération conjointe menée par l'escadron et la brigade de gendarmerie d'Odiéné, deux sites clandestins d'extraction d'or ont été neutralisés dans la sous-préfecture de Ziévasso. Le bilan fait état de 5 personnes interpellées et la destruction d'un important matériel d'exploitation, dont 35 motopompes, 22 compresseurs, 13 concasseurs et 27 tables de rinçage. Cette intervention s'inscrit dans une offensive d'envergure menée simultanément par la gendarmerie nationale sur l'ensemble du territoire. Ailleurs dans le monde, l'éboulement tragique survenu mardi 18 août sur le site aurifère de Zamboua, la frontière centrafricano-camerounaise, a provoqué au moins 107 morts et plusieurs dizaines de disparus, selon un bilan provisoire. Le drame s'est produit lorsqu'une masse de terre s'est effondrée alors que des centaines d'orpailleurs travaillant dans la cuvette d'un cratère. Face à cette catastrophe, les oppositions politiques des deux pays pointent du doigt la responsabilité des gouvernements et des compagnies minières semi-industrielles dont les méthodes fragiles durablement les sols, exposant les populations locales à des risques permanents. Et pour terminer, l'armée israélienne a officiellement reconnu ce mercredi que ses troupes avaient ouvert le feu sur le véhicule à bord duquel se trouvait la petite Inge Rabba, 5 ans, tuée à Gaza en janvier 2024. Une enquête criminelle interne a été ouverte. Pour rappel, le corps de l'enfant avait été retrouvé criblé de balles aux côtés des membres de sa famille plusieurs jours après son appel à l'aide désespérée au près des secours de Croissant-Rouge. L'armée israélienne, qui avait initialement nié toute présence de ses unités dans le secteur, est finalement revenue sur sa version des faits. C'est la fin de ce journal. Merci à toutes et à tous de l'avoir suivi. Excellente suite de programme sur notre antenne.
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0: Il est 8h05 sur Life Radio, vous suivez le Life Matin Info des Vacances. La team est là depuis 7h, elle est la même, elle n'a pas changé. Joseph Nicanor et moi-même, Lynn, sommes avec vous. Oui, je ne t'ai pas laissé le temps de dire.
1: On a raté.
0: J'ai été très rapide aujourd'hui. Alors ce matin, on parlera de l'orpaillage clandestin, comme
1: oui,
0: sujet
1: exactement.
0: De jour.
1: Exactement, orpaillage clandestin en Côte d'Ivoire. On sait tout ce que la question a pu susciter, comme émoi en Côte d'Ivoire. On a vu plein d'informations, que ce soit après les éléments de la SODECI, on a vu les éléments au niveau de plusieurs lieux, donc l'orpaillage clandestin qui a créé beaucoup de dégâts. Ce sera l'occasion pour vous de vous exprimer sur le sujet, de donner votre avis, de comprendre les enjeux, de dire ce que vous en pensez en ce qui concerne l'orpaillage clandestin, des méfaits que ça peut produire ici même en Côte d'Ivoire, que ça a déjà produit, et qu'est-ce que vous en pensez, qu'est-ce que vous pourrez proposer comme solution. Nous serons présents au 27 225 49 880, 8h20 exactement, pour nous appeler.
0: Ce sujet concerne la Côte d'Ivoire et nous sommes déjà en Côte d'Ivoire. Nous resterons en Côte d'Ivoire pour faire un petit tour sur les informations qui font l'essentiel vraiment de ces 48 heures, ces dernières 24 ou 48 heures dans les brèves nationales.
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0: On démarre ces informations nationales avec le volet industriel. Oui. Voilà, pour parler de la concurrence qui s'accentue dans le monde des moulins. Alors, la concurrence s'intensifie dans le secteur de la meunerie en Côte d'Ivoire. Le marché accueille un nouvel opérateur. Bon, je vais le citer, le moulin Issako Côte d'Ivoire, M6, adossé au groupe Cipra. Alors, le 18 août 2026, l'entreprise représente un investissement initial de 15 milliards de francs pour une capacité de 60 000 tonnes de blé transformé par an. Et avec cette arrivée, vraiment, la capacité totale de transformation du pays est annoncée autour de 915 000 tonnes par an.
1: Oui, exactement. Quand on regarde les chiffres, la consommation ivoirienne de blé est passée d'environ 580 000 tonnes en 2022-2023 à près de 777 000 tonnes en 2025-2026, avec une nouvelle hausse attendue pour 2026-27, donc à 806 000 tonnes, portée par l'urbanisation et l'évolution des modes de consommation ici à Abidjan et même dans les banlieues. Pain, pâtisserie, biscuits, exactement. Ce sont nos différentes habitudes alimentaires maintenant qui déterminent ces nouveaux chiffres.
2: Et c'est ce qui explique cette concurrence, parce que depuis 1963 à aujourd'hui, la Côte d'Ivoire possède quand même plusieurs moulins représentés partout dans le pays, répartis entre Abidjan et ses communes, notamment Yopougon, San Pedro. Donc tout ça explique aussi cette forme de concurrence qui se passe autour de ce sujet.
0: Ces entreprises-là ont tout un objectif, c'est-à-dire transformer le blé importé en farine et approvisionner principalement les boulangeries, les pâtisseries et d'autres secteurs agroalimentaires. Du coup, ma première pensée va vers les baguettes parce que c'est le sujet du moment.
1: Mmh. Oui, bien sûr. On voit beaucoup les baguettes. Rien qu'hier, on a vu passer sur les réseaux sociaux une vidéo d'un monsieur qui est en train de demander pourquoi est-ce qu'il y avait une hausse des prix au niveau de nos baguettes de pain. Donc, exactement, s'il y a concurrence, ça veut dire qu'il y a plein d'acteurs qui sont présents dans le même secteur. On sait que à 90%, le secteur est mené par un certain groupe qu'on ne va pas citer. Et il y a de nouveaux acteurs locaux qui entrent en lice. Du coup, si on parle de concurrence, ça voudrait dire qu'il y a possibilité de mieux négocier pour les Ivoiriens.
0: Justement.
1: Alors, est-ce que les prix arrivent naturellement à baisse? Est-ce que ces négociations-là sont senties réellement au niveau du prix par les Ivoiriens? C'est la question en question.
0: Oui, mais déjà, les fournisseurs, ils auront plus de choix avec cette concurrence. Maintenant, oui, comme tu l'as dit, est-ce que cela va se ressentir chez les consommateurs? Je pense que c'est possible parce qu'il y a des règles qui sont bien définies, il y a un suivi de la part du ministère du Commerce.
2: Oui, c'est possible qu'il y ait aussi un large choix plutôt au niveau des consommateurs, puisque lorsque je pars à la boulangerie et que je pars par exemple acheter mon pain, il existe différents grammages qui peut, donc une boulangerie peut proposer par exemple un grammage qui est différent d'une autre boulangerie. Après, ça va dépendre aussi de, le choix va se porter aussi sur les réels besoins du consommateur. Donc je me dis, chaque boulangerie répond à un besoin précis du consommateur. Donc si une boulangerie décide de faire sa baguette, je dis n'importe quoi, avec 230 grammes et qu'une autre boulangerie décide de faire la même baguette de pain, peut-être au même prix, pourquoi pas, mais à un grammage différent, ça répond aussi quand même à un besoin. Donc tout est une question de choix au niveau des consommateurs. Maintenant, au niveau de ces entreprises qui fournissent le pain, je me dis qu'il faut aussi une réglementation. Il faut qu'elles suivent une réglementation qui permettra à tous les consommateurs, enfin à toutes les entreprises dans ce secteur, de suivre une certaine règle pour ne pas qu'il y ait ce qu'on appelle les concurrences déloyales.
0: On a parlé des consommateurs, on a parlé des responsables de ces entreprises, on n'a même pas pensé aux agriculteurs qui pourraient en bénéficier parce que c'est toute une chaîne. On parle de l'agriculteur, on parle de la transformation ensuite.
1: Oui, c'est toute une chaîne qui est vraiment bien réglée et bien coordonnée parce que quand on regarde depuis les producteurs jusqu'à aujourd'hui, et on arrive à observer qu'il y a du bénéfice dans la plupart des cas. Pourquoi ? Moi, qui suis producteur de blé aujourd'hui, quand je vois qu'il y a plusieurs acteurs qui viennent sur le marché, c'est tout bénef. Donc, autant il y a la capacité pour les personnes qui sont propriétaires de boulangerie de pouvoir avoir une grosse palette de choix, autant le producteur a la capacité de vendre à plusieurs personnes. Donc, dans la chaîne de valeur, chacun est un peu bénéficiaire. Maintenant, reste à savoir si cela s'applique dans la réalité au niveau des prix, je reviens dessus, pour les consommateurs. Parce qu'in fine, on va transformer ce blé-là, un élément pour le producteur. Après, il y a une certaine concurrence avec les différents acteurs qui vont peut-être, en fonction de la concurrence, soit baisser les prix, parce qu'on avait remarqué ça, je crois, autour de 2008-2009, il y a eu 50% de baisse quand il y a eu l'arrivée d'un nouveau concurrent. Maintenant, est-ce que, avec ces nouveaux qui arrivent, quelles sont les directives qui seront présentes en Côte d'Ivoire? Comme Joseph en parlait, il parlait du grammage. Ce qu'il faut savoir, en Côte d'Ivoire, il y a la baguette est à 150 francs, poids obligatoire, et c'est 174 grammes. On ne dépasse pas pour la baguette de... Voilà. Et puis, 232 grammages pour celle vendue à 200 francs CFA.
0: En tout cas, cette nouvelle, elle sera accueillie de la plus belle des manières parce que c'est aussi plusieurs opportunités avec ce nouvel investissement dans le secteur du transport, dans la logistique, dans le stockage, dans la distribution, dans le secteur de la boulangerie, comme tu l'as dit, et puis la maintenance, pourquoi pas. Donc, on peut l'accueillir ouvertement.
1: C'est cela.
0: Oui, voilà. En espérant un suivi correct et le respect des règles.
1: Il y a même beaucoup de concurrence dans d'autres domaines aussi, c'est pour le bien des populations.
0: Checker, hein.
1: Oui, beaucoup, avec, sans les vents.
0: Allez, on part pour parler maintenant éducation, la rentrée scolaire 2026-2027, où la mairie de Port-Boué ouvre une campagne de demande d'aide scolaire et universitaire. Alors, dans le cadre de la rentrée scolaire et universitaire, la mairie Port-Boué a ouvert une campagne de demande d'aide, oui, je l'ai dit, scolaire et universitaire, voilà.
2: Donc, on aura aussi des dossiers à fournir pour les étudiants ou les élèves concernés. Les dossiers complets doivent être retirés puis déposés directement auprès des services sociaux de la mairie de Port-Boué. Donc, les documents habituellement requis incluent un courrier de demande d'aide adressé au maire, incluent aussi le formulaire municipal dûment rempli, une copie de la pièce d'identité du parent ou du tuteur légal, donc c'est-à-dire sa carte nationale d'identité ou son attestation, une copie de la pièce d'identité ou de la carte scolaire de l'élève ou de l'étudiant et un bulletin de notes ou le certificat de fréquentation de l'année précédente, c'est-à-dire 2025-2026, pour prouver le statut étudiant.
0: Alors, cette campagne, elle a commencé le lundi 17 août 2026 et prendra fin le vendredi 11 septembre 2026. L'année académique doit, elle, débuter le lundi 14 septembre. Donc, les familles disposent, on va dire, d'environ... c'est trois semaines
2: demi. Trois semaines environ, oui.
0: Donc, voilà, pour effectuer les différentes démarches qui ont été citées et tout à l'heure par Joseph.
1: Mais est-ce qu'il y a des caractéristiques pour bénéficier de ces aides-là?
0: Comment ?
1: Est-ce qu'il y a des caractéristiques pour bénéficier de ces aides ?
0: Alors, il faut distinguer deux catégories déjà. Donc, les élèves pour les besoins liés à la scolarité. On a les étudiants pour les études supérieures. Mmh. Et puis, voilà. Donc, la communication même municipale parle également d'aide et de kits scolaires à ces enfants-là. Donc, on distingue deux catégories pour répondre à ta question.
1: C'est déjà très bien quand on regarde principalement ce qui se fait ces derniers jours au milieu de l'éducation avec les dispositifs prise d'abord par le ministre pour un peu la gratuité au niveau des enfants, sinon des plus petits. Et maintenant, quand on regarde celui du cas de Port-Boué, on a de belles initiatives et on remarque que nos dirigeants s'intéressent quand même à l'éducation des enfants, à l'éducation des élèves. C'est une très belle dynamique, compris que les autres dirigeants aussi, les autres maires, les autres députés puissent réfléchir sur la question afin d'apporter des solutions claires pour nos élèves.
0: Alors, précision pour le processus, la première étape, le retrait de la fiche, voilà, où le demandeur récupère la fiche de renseignement auprès de la structure indiquée. Alors, il y a la constitution du dossier avec les informations données tout à l'heure par Joseph. Il y a le dépôt du dossier complet. Voilà, dans le délai prévu, dit tout à l'heure, d'environ trois semaines et demie.
2: Environ trois semaines et demie.
0: Voilà, et il y a le traitement des demandes, hein, donc où la mairie procédera ensuite au traitement et pour faciliter, bien sûr, l'acquisition par les bénéficiaires ce programme-là.
2: D'autant plus que c'est à saluer, puisque parallèlement, ces aides ont été déjà faites récemment. La mairie de Port-Boué a octroyé 30 bourses d'études intégrales le 15 août à de nouveaux bacheliers en partenariat avec l'École internationale des ponts et chaussées d'Abidjan, en abrégé EIPC, donc d'Abidjan, à l'occasion de la 8e édition des Journées des Bacheliers. Donc ce sont des initiatives à saluer, comme Nicanor le disait tout à l'heure, et ça serait vraiment bénéfique aussi pour ces étudiants-là qui sont en demande d'aide.
0: Alors, pour refermer les brèves nationales, nous avons 32 850 enseignants, on reste toujours dans l'éducation, 32 850 enseignants et directeurs d'école primaire en formation avant la rentrée.
2: Oui, nous avons 16 250 enseignants de la classe de CE2, 16 600 directeurs d'école primaire. On a 41 DRENA ET, donc la direction les directions régionales, mobilisées sur toute l'étendue du territoire national. Et ils ont 2 semaines de formation intensive en présentiel, donc du lundi 17 au vendredi 28 août 2026. Et l'ensemble du dispositif vise à garantir une reprise efficace des cours officiellement fixée le lundi 14 septembre.
1: Cette formation...
0: Cette
1: formation s'inscrit dans le programme national d'amélioration des premiers apprentissages scolaires. Voilà.
0: D'accord.
2: Oui, mais c'est important de le mentionner.
1: Je le mentionnais parce que je crois qu'on en avait parlé. L'idée, c'était vraiment de classer cette disposition de formation dans tout le circuit de formation qui existe depuis le ministère.
0: D'accord, c'est une formation qui est organisée dans les 41 directions régionales de l'éducation nationale et de l'alphabétisation, avec l'intervention de formateurs nationaux. Alors, cette étape-là, elle intervient après la formation des formateurs régionaux, voilà, organisée en juillet 2026. Dans certaines régions comme Gagnoire, on a eu des inspecteurs et conseillers pédagogiques qui avaient déjà été préparés pour pouvoir accompagner les enseignants sur le terrain.
1: Oui. Et le regroupement se déroule sur 11 sites dans le district autonome de Yamoussoukro, qui est encadré par 80 formateurs déployés depuis 41 directions régionales de l'éducation nationale, donc les DRENAET. On a une déclinaison régionale qui est également en cours dans le Béret. La formation est lancée même le 17 août à Monkono, qui va se dérouler dans les 9 inspections de l'enseignement primaire et préscolaire de la région et fait suite à une première phase réalisée déjà en ligne.
0: Merci pour ces différentes informations. On va se retrouver tout à l'heure pour aborder le sujet du jour. 27 225 49 880. On marque une pause et on se retrouve juste après.
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0: Il est 8h25 et nous abordons à présent le sujet du jour. On parlera ce matin d'orpaillage clandestin ou une offensive qui change d'échelle. Alors, la Côte d'Ivoire a considérablement renforcé la lutte contre l'orpaillage clandestin. Le groupement spécial de lutte contre l'orpaillage illégal, créé en 2021, est devenu l'un des principaux instruments de cette politique. Eh bien, on en parle depuis des semaines. Il y a des dégâts. Il y a des risques, il y a des conséquences, que ce soit sur l'environnement, sur également les personnes. On se demande bien aujourd'hui pourquoi l'orpaillage illégal est devenu un problème majeur en Côte d'Ivoire. 27 225 49 880, c'est le sujet de ce matin. Vos avis, vos témoignages, vos suggestions, vos solutions également sont attendues à l'antenne en direct ici. 27 225 49 880.
1: Alors, nous sommes sur le sujet de l'orpaillage, comme on le disait tout à l'heure. Ce qu'il faut savoir, c'est que depuis un certain temps, on assiste à une flambée de sites clandestins au niveau de l'orpaillage, dans plusieurs sites en Côte d'Ivoire. Et si on veut regarder le bilan, la Gendarmerie nationale a rendu public le lundi 17 août 2026 un bilan de sa lutte contre l'orpaillage illégal. On parle de 1114 sites déguerpis et 1531 personnes interpellées entre le 1er janvier et 31 juillet 2026 à la faveur de 953 opérations. L'unité en charge de cette lutte, c'est le groupement spécial de lutte contre l'orpaillage illégal, qui est en abrégé GSLOI, donc GSLOI, qui est créé au sein de la Gendarmerie nationale ivoirienne.
0: Alors, cette alerte a été donnée par ce qui a été vu sur l'environnement. Donc, il a transformé carrément, on va dire littéralement, même les paysages. On voit les fleuves qui ont changé de couleur. Mmh. On a constaté également une alerte de la SODC qui estimait qu'on risquait, voilà, dans certaines régions, de ne plus avoir de l'eau potable.
2: Effectivement, on en a parlé dans les jours précédents. Cette opération même de coup de poing a été menée par l'escadron mobile de Dabakala et le groupement sécurisé de lutte contre l'orpaillage illégal et qui a abrégé la JSLOI. Donc, elle répond directement aux instructions fermes du Conseil national de sécurité, donc la CNS, qui est présidée par le président Alassane Ouattara. Donc, face à la persistance de ce fléau environnemental, comme tu l'as dit, qui touche tous les plans de nos vies, que ce soit sur le plan du logement, sur le plan de l'environnement, sur le plan de la consommation, au niveau de l'eau. Donc, les bilans récents, comme Dabakala, ont révélé le 18 août qu'il y a eu destruction et mise hors usage, pardon, de 56 drogues sur le fleuve Komoé. Aussi la saisie et la destruction de 112 concasseurs, 252 bidons et 225 tapis de rétention de minerais. Donc pour dire que l'offensive a été lancée et jusqu'à présent, le gouvernement continue de traquer ces personnes en situation illégale.
0: 27 225 49 880, on parle d'orpaillage clandestin qui nous ramène à la dégradation des terres agricoles, qui nous ramène à une pollution des sols et des cours d'eau, qui nous ramène à une perte d'économie également parce qu'elle n'est pas légale. On nous parle également d'insécurité, voire même de prostitution et même conflit foncier.
1: Oui, ce sont des éléments que va produire l'orpaillage clandestin. Donc, vous avez ces vices-là, comme tu le disais, de conflits fonciers, de prostitution après, de dérives au niveau des localités où l'activité est en masse. Parce que quand on a, par exemple, une grande masse de personnalités qui s'adonnent, sinon de personnes qui s'adonnent à l'orpaillage, finalement, ils sont dans une disposition où peut-être on va utiliser la terre d'une personne qu'on ne connaît pas, ou bien même quand c'est fait, c'est géré au détriment de certaines négociations qui ne sont pas très officielles, qui ne sont pas très claires. On va par exemple contourner le conseil villageois, on va aller directement parler à la personne, et cette personne aussi peut ne pas comprendre certaines choses. Du coup, au niveau des terres, il peut y avoir des problèmes, donc les conflits fonciers peuvent intervenir. Quand on va prendre celui de la prostitution, c'est-à-dire que ces jeunes qui sont leur premier élément de, on va dire, de distraction, peut-être la prostitution, parce qu'arrivé un moment sur ces lieux, vous allez utiliser l'or et facilement l'argent gagné. Vraiment sans bien comprendre la chose, on le sait, l'or ici, on a cette habitude de dire qu'on ne joue pas avec l'argent de l'or. Donc quand ces prix sans vraiment tout ce qu'il y a autour, facilement on arrive à les dilapider. Et l'un des premiers éléments dans lequel on va faire circuler l'argent de l'or qui n'est pas bien acquis, on va dire, dans les normes, c'est la prostitution. Du coup, ça fait que ces fléaux-là sont vraiment très en masse au niveau de ces localités.
0: 27-225-49-880, nous parlons de l'offensive envers contre les orpailleurs clandestins. Alors, l'orpaillage clandestin, je crois qu'on en a parlé il y a quelques jours, mais nous en avons parlé en bref. Oui. Alors, je disais la dernière fois que l'orpaillage clandestin demande beaucoup d'action.
1: Oui.
0: D'accord. On a déjà, comme il a dit, on a la terre qu'il faut avoir.
2: Mmh.
0: On a la terre qu'il faut avoir. Donc, pour obtenir cette parcelle-là, il y a des personnes qu'il faut rencontrer.
1: Oui.
0: À côté de cela, il y a des documents qu'il faut avoir qu'on n'a pas. Et l'exploitation, elle se fait sur une bonne période, sur un périmètre bien défini. Donc, avec encore du matériel qui est visible.
1: Oui.
0: Il faut traverser également des barrages et autres. Alors, comment on arrive à avoir autant de sites d'orpaillage illégaux sans que certaines autorités ne s'en rendent compte?
1: C'est compliqué à définir parce que, comme tu le dis, c'est du matériel qu'on voit passer.
0: C'est du matériel. Sans savoir ce qu'on va faire avec.
2: Mmh.
1: Bon, on peut savoir, on peut se le dire. Quand on va regarder les grosses pompes et qu'on sait que nous sommes dans une zone aurifère, c'est clair que ça peut être ce qu'on part faire. On peut pressentir qu'il y a une activité d'orpaillage clandestine et qui est prévue.
0: Mmh.
1: Ça, ce sont les suppositions qu'on peut faire. Mmh. Mais au-delà, quand tu regardes même quand tu sais que, par exemple, dans une zone, il y a cette activité qui est récurremment faite, on peut comprendre que, bien sûr, soit un appareil qui est pris pour aller vers un autre lieu, qui traverse le village, qui traverse la localité, c'est peut-être pour quelque chose. Donc, à ce niveau, on ne sait pas comment les autorités n'arrivent pas à traquer ces personnes qui passent. Quand on sait qu'on a une police qui est carrément présente partout en Côte d'Ivoire,
0: mm-hmm.
1: Est-ce que cette unité nationale de la gendarmerie n'arrive pas à bien contrôler tous ces éléments pour qu'aujourd'hui, il y ait cette telle résurgence au niveau de l'orpaillage clandestin? Quoi qu'ils aient mené quand même depuis janvier près de 900 opérations, mais finalement, après ces opérations, on remarque...
0: Ils reviennent.
1: Justement, ils reviennent. Donc, c'est quoi le système sécuritaire clair qui est mené à ces niveaux pour que finalement des gens partent, qu'ils reviennent et qu'on ait le directeur des mines qui demande par exemple de demander aux personnes qui sont présentes d'empêcher en amont l'installation des exploitants clandestins sur leur terre. Donc la responsabilité est maintenant mise sur les populations pour leur demander avant l'autorisation, sinon avant les activités, sinon l'intervention plutôt de la compagnie spéciale, que les autochtones, les personnes présentes sur les lieux agissent d'abord. C'est une solution, certes. Mais où est exactement la responsabilité de cette compagnie, de cette unité spécialisée qui a pour rôle de contrôler vraiment les entrées et les venues en ce qui concerne les zones aurifières? On les connaît en Côte d'Ivoire, il y a de grandes zones. Comment est-ce qu'on n'arrive pas à les cibler et à y importer des unités spéciales qui y restent permanemment?
2: Ouais.
0: 27-225-49-880, comment vous vivez cette étape, ou je dirais cette situation d'orpaillage clandestin? Si vous êtes témoin, si vous êtes voisin, si vous en connaissez, on ne demande pas de dire les noms, mais juste de partager votre expérience avec nous. 27-225-49-880.
2: Oui, Nicanor, tu disais tout à l'heure qu'il faudrait aussi compter sur la collaboration de la population. J'aimerais aussi revenir sur ce point parce qu'on en parle, mais on en parle peu selon moi. Quand on parle d'orpaillage illégal, quand on parle de personnes qui vont sur des sites aurifères,

0: but de, d'extraire tout, ce, tout cet or. Non, il viendra dans une posture avec des excuses qui peut-être pourraient tenir le, la route. Par exemple, il peut te dire, moi je veux juste acheter ta terre pour faire une plantation de, je dis n'importe quoi, d'igname ou je sais pas, de banane et autres. Et toi qui n'as pas conscience en fait de, des ressources que possède ta terre, mais naturellement, tu vas vendre ta terre. Mais ici...
1: Mais quand, lorsque... quand l'exploitation démarre, il faut signaler.
0: Oui, mais est-ce que la population va vers les autorités pour signaler? C'est là le problème, parce que l'orpailleur peut te dire, écoute, si tu collabores, ou du moins, si je fais cette activité, moi, je peux te remettre, je ne sais pas, une telle somme. Et c'est tout ça quand je parle de corruption.
1: Moi, à ce niveau, je pense qu'en général, les propriétaires terriens savent toujours quand l'orpailleur vient dans le but d'exploiter la terre.
2: C'est voilà. Le minimum. Oui,
1: c'est le minimum. Vois, c'est ils le savent minimum. Toujours. C'est juste un accord qu'ils font et c'est la raison pour laquelle ce n'est pas déclaré. Donc, je comprends le sens de mettre les populations en contribution. Mais la question, c'est comment les convaincre de contribuer à la fin, de contribuer à stopper ce fléau dans la mesure où on leur propose quelque chose. Qu'est-ce que l'État met en œuvre pour les convaincre d'être un peu plus regardant et de ne pas favoriser cette action-là.
0: Mais ça doit passer par la sensibilisation déjà. C'est vrai que la sensibilisation se fait et on fait confiance à l'État. Mais on doit avoir encore une sensibilisation plus inclusive. C'est-à-dire on doit se rendre dans des localités vraiment pour sensibiliser réellement ces personnes. Parce qu'on a l'impression que c'est vrai, on court derrière l'argent, on court derrière des ressources et tout, mais il y a aussi plusieurs facteurs qu'on doit tenir compte. Il y a le facteur de la santé, il y a le facteur environnemental. Donc, on veut dire, c'est vrai, on cherche de l'or, oui, mais pensons aussi à la santé de tous. On ne peut pas, à cause de l'or, on ne peut pas mettre la vie de plusieurs personnes comme ça en danger. Oui. C'est cette position que moi je défends.
2: C'est clair. Tu parlais des dangers et des risques au niveau de l'or. C'est clair. C'est clair qu'il y a beaucoup de dangers, que ce soit les dangers environnementaux, parce qu'on l'a vu avec le cas de la Sodeci, nos eaux qui ont été polluées, la création, si tu veux, la diffusion de l'eau depuis les grandes zones de production de l'eau pour Abidjan et même pour le pays, arrivé à un moment, on a dû stopper parce que la qualité d'eau était mauvaise. Quand tu parles de sensibilisation, je suis d'accord avec toi, mais j'aimerais signifier une chose. Nos États, nos membres d'institutions, enfin nos membres de gouvernement, ont la capacité d'intervenir clairement. Aujourd'hui, on parle de 900 interventions depuis janvier. Nous sommes d'accord, c'est à féliciter. Mais dans les faits, aujourd'hui, on regarde et on remarque que c'est un phénomène qui est grandissant. Plein de personnes en parlent.
1: En tout cas, est-ce que détruire les sites et interpeller les exploitants de l'or, voilà, de façon illégale, suffit réellement à régler le problème? On attend vos avis, vos conseils, vos solutions, vos témoignages, vraiment. Au 27-225-49-880, c'est un problème qui touche énormément la Côte d'Ivoire. Donc, vous êtes attendu au 27-225-49-880 et ce sera après cette courte pause.
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0: Merci de suivre le Life Matin Info des vacances. Eh bien, avant de relancer le sujet, lui, il le relancera pour nous. Allô, bonjour.
1: Allô, bonjour.
0: Merci pour les démarrages.
1: On vous entend pas très bien. Est-ce que vous pouvez améliorer? Oui, vous pouvez. On vous écoute sur le sujet.
2: Oui, merci beaucoup pour ce sujet-là.
1: Oui, c'est quoi votre nom, s'il vous plaît?
2: Merci à la SODECI, parce que c'est grâce aujourd'hui à la SODECI que aujourd'hui nos autorités sont en train de prendre le problème à bras le corps.
1: OK.
2: Parce que cette situation-là, c'est pas aujourd'hui que ça date, hein. Mm-hmm. Je me souviens que l'an dernier, j'étais dans la zone de Bokanda et j'étais un peu perdu parce que je rejoignais un village et j'ai trouvé un groupe de jeunes pour moi et ils partaient au champ et il y avait un de mes frères à côté. J'essayais de prendre des renseignements avec eux et puis j'ai demandé, mais vous allez au champ? Ils me disent non, qu'ils s'en vont en langue baoulée, qu'ils sont chercher de l'or. Moi, j'étais scandalisé, j'ai dit, chercher de l'or comment? Pour moi, je regarde autour parce que depuis que je suis en train de prendre la zone, je ne vois pas de zone minière. Donc pour moi, j'ai compris automatiquement que c'est des empailleurs. Mmh. Et arrivé dans le village où je vais me rendre, j'ai vu beaucoup de personnes de la sous-région là-bas, en train de dans le village.
0: Quand vous parlez de personnes de la sous-région, vous faites allusion à quoi?
2: Les gens, comme je peux dire, les Maliens, les Burkinabés qui sont avec eux dans le village.
0: Ok.
2: Pour extraire l'eau. Mais aujourd'hui, concernant le fleuve Nzing, on voit que c'est pollué. Il y a au moins 2 à 3 ans que je passais, que je voyais la couleur de l'eau qui était devenue trouble. On ne peut pas aujourd'hui venir dire non que la population ne collabore pas. Sincèrement, ces opérateurs, ils sont vraiment, vraiment violents. Même quand tu vas, que tu dis à un villageois, que mais aïe, pourquoi vous ne venez pas aujourd'hui pour aller dénoncer cela? Ils disent non que quand ils arrivent là-bas, on leur donne directement en leur disant qu'on va venir, mais ils ne viennent pas. Ceux qui sont censés les défendre, les protéger, ils ne font rien. Bon, vous pensez que cette population-là peut aller aujourd'hui aller se confier à ces personnes-là? Non. Aujourd'hui, il y a des... Si vous regardez bien, il y a une vidéo qui circule sur la toile. Oui. Voilà, une dame qui alertait pour dire qu'ils sont dans son champ.
1: Oui, oui, oui.
2: La vidéo a lieu où ça? C'est parce qu'aujourd'hui, on est en train de parler que la vidéo est en train de revenir encore. Mais pendant que la dame a posté la vidéo, on n'a pas reçu de communiqué où la dame est venue encore pour dire non, ah, vraiment merci aux forces de l'ordre, aux autorités qui ont pris le problème au sérieux. Rien. Aujourd'hui, vraiment, il y a beaucoup de cultivateurs qui sont dans ce genre de problème-là. Ils sont complètement tyrannisés. Ils ne peuvent même pas parler. Parce que pour eux, celui qui est en face de lui est plus fort. D'autres même sont très violents avec ces populations-là.
0: D'accord. Merci beaucoup.
1: Merci beaucoup, en tout cas, pour votre appel.
0: Voilà, on a pris acte de votre avis. 27-225-49-880. Alors, notre auditeur soulève le cas de la violence. Donc, il a carrément répondu à la préoccupation de Joseph, qui parlait de la contribution des populations. Alors, il est clair que s'il y a une violence, il est clair que la population aura peur. Mais ça revient encore à la question que j'avais posée au départ. C'est-à-dire, il y a eu déjà des actions qui ont été menées. Ils sont venus. N'est-ce pas? On a vu l'alerte de la SODECI.
1: Oui.
0: Ça continue. On voit en grand tout ce qui se passe. C'est vu de tous, c'est connu de tous, mais ils sont encore là. Alors, à ce niveau, est-ce qu'il n'y a pas un manque de prise de responsabilité des personnes adéquates?
1: Appelons un chat par son nom, oui, c'est un manque de responsabilité clair et affiché. Si bien que, moi je prends par exemple la ville de Iré, et c'est derrière Divo. C'est une zone où il y a de l'extraction de l'or depuis bien des années. Depuis bien des années, on parle de quoi? 2005 jusqu'à maintenant. Et vous savez, cette ville n'est pas beaucoup développée juste parce qu'il y a eu des problèmes. On prendra l'appel
3: allô
1: et je reviens.
3: Des problèmes, on prendra l'appel
1: allô
3: et je reviens.
2: Oui, allô, bonjour.
4: Oui, bonjour monsieur. Veuillez vous éloigner s'il vous plaît de votre poste radio.
2: Oui, ça fait.
4: Super. Votre nom c'est...
2: Mahmoud, depuis commencer.
4: Monsieur Mahmoud,
0: bonjour,
4: comment vous allez?
0: Bonjour, monsieur Mahmoud.
2: Oui, bonjour à la famille.
4: D'accord, bonjour, on vous écoute.
2: Ok. Ce sujet-là est tellement sensible et plus important. Moi, je pense qu'au jour d'aujourd'hui, ils n'ont pas pris encore ce problème-là au sérieux. Les autorités n'ont pas encore pris ce problème-là au sérieux. Parce que tous les endroits
5: où il y a des mines, où on extrait de l'or, là, ils connaissent. Pourquoi ne pas installer des bases là-bas? Parce que c'est vrai, ils sont très violents. Ils sont violents pourquoi? Ils sont violents parce qu'ils sont soutenus. Ils sont soutenus.
1: Oui.
5: Dans ce pays-là, on connaît. Quand tu es soutenu, tu es violent. Et tu es très impoli, tu es arrogant. Mais quand tu n'es pas soutenu, tu ne peux pas faire la force.
0: Donc, moi, je n'ai pas encore vu.
5: Voilà.
0: On va rester sur leur paillage clandestin, c'est mieux?
5: Oui, oui.
0: On va rester là-dessus. D'accord.
5: Je parle de ça. J'ai dit que ces gens-là, on les connaît. Dans les villages, on les connaît. Mais les gens ont très peur de les dénoncer. Les gens ont très peur d'aller contre eux. Parce que tu vas contre eux, tu risques de perdre la vie. Moi, je pense qu'au jour d'aujourd'hui, tous ces coins-là sont connus. Que ce soit de la CDC, des habitants, c'est connu. Mettons, il faut que les autorités mettent des bases là-là. Pour que, même quand on les chasse, pour qu'ils ne reviennent pas demain.
0: OK.
5: Voilà, en tout cas, merci. Bonne journée.
4: Merci beaucoup, monsieur Mahmoud.
1: Merci beaucoup.
0: Merci, monsieur Mahmoud, hein, restez toujours à l'écoute. Alors là, je peux dire, si je peux m'exprimer ici, je pense que c'est l'ego même des forces de l'ordre qui est remis en cause ici. Hein.
1: Absolument, des forces de l'ordre, des ministères,
0: parce que quand on dit, avant d'arriver au ministère, au ministère, même quand la population dit ils sont agressifs, on signale mais rien n'est fait, on pourrait se dire également que les forces ont peur de ces orpailleurs.
1: Non, je ne dirais pas que les forces ont peur.
0: Non, je n'ai pas dit que je ne le dis pas.
4: On ne le dit pas.
0: On pourrait penser.
1: Oui, on pourrait penser, voilà. Oui. On pourrait penser qu'il y a une peur, mais on pourrait aussi penser qu'il y a peut-être un manque d'intérêt par rapport à la question. Puisque c'est pas maintenant que ça a commencé, comme le disait Monsieur Mahmoud, clairement, c'est un sujet qui date. Et si aujourd'hui on est en train d'en parler, c'est parce qu'il y a une sonnette d'alarme à partir de la SODC. On le sait en Côte d'Ivoire, particulièrement à Abidjan, généralement les problèmes sont réglés sur les réseaux sociaux. Il y a des émoluments qui arrivent, et puis bon, chacun en parle, les Ivoiriens le prennent à bras le corps, et puis les problèmes sont réglés au cas par cas. Donc dans le cas précis, oui, c'est la SODC qui a permis qu'il y ait aujourd'hui une certaine lumière, un intérêt fort sur la question, mais ça ne date pas d'aujourd'hui. Du coup, les responsabilités sont partagées. On a une section particulière qui travaille, parce que quand on regarde, on parle de 900 opérations, ce n'est pas en août ou en juillet que les 900 ont commencé. Il y a eu des opérations, mais nous estimons que ces opérations-là ne sont pas suffisantes. Quand on voit qu'il y a encore de l'opération clandestine dans des zones aurifières et qu'il n'y a pas vraiment d'action rapide, surtout.
0: Suffisante comment? Parce que quand ils arrivent à démanteler ces réseaux et qu'ils reviennent, c'est pas que c'est pas suffisant.
1: Non. Pourquoi je dis que c'est pas suffisant? Quand on a une autorité de force, comment vous vous arrangez à chercher des gens et puis ils reviennent?
0: Mais justement, tous les moyens sont là. Mais ça veut dire que peut-être c'est juste de façon apparente qu'on les chasse et puis ils reviennent.
1: Ah, tu viens de le dire, de façon apparente qu'on les chasse. Donc si on les a réellement chassés et que c'est pas apparent, ils vont plus revenir. C'est une question de rapport de force. Si on est une unité d'intervention, on met tout à disposition pour ne pas que des personnes reviennent. Enfin, on ne va pas leur apprendre leur travail.
4: Donc, quand tu parles de tout à disposition, voilà. Tu parles aussi des bases stratégiques.
0: 27-225-49-880, nous parlons en ce moment de l'offensive contre l'orpaillage clandestin dans nos différentes villes, dans nos campagnes, dans nos régions. Il y a beaucoup de conséquences sur l'environnement. Donc, nous attendons vos témoignages, vos avis. Si vous l'avez vécu, si vous en connaissez, eh bien, il est important d'en parler avec nous et pourquoi pas proposer des solutions. 27-225-49-880.
4: Oui, tu en parlais, tu disais tout à l'heure que lorsqu'on est une autorité de force, faudrait aussi agir de manière stratégique et durable. Si oui, j'ai compris.
1: Je disais de manière efficace. Mais on continue tout à l'heure. Bonjour.
6: Oui, bonjour l'équipe de l'Aïe Matin.
1: Comment vous allez?
6: Oui, c'est Momo Dabo.
1: Oui, Momo Dabo. Oui, on l'a reconnu là.
0: Bon réveil, Momo.
4: Bon réveil.
1: On vous écoute sur le sujet.
6: Concernant le sujet, moi, j'ai une fois dit ça, que vraiment, il faut qu'on donne les moyens aux forces à la gendarmerie pour lutter contre le paillage illégal. Par exemple, on peut démanteler, mais on a constaté que quand on démantèle, après, encore, les gens reviennent. Ça veut dire que y a pas de, moi, selon moi, il n'y a pas de suivi, quoi. Ouais, je ne suis pas de chercher les gens, mais il faut suivre l'endroit qu'on a en sécurité. Quand c'est comme ça, ça peut marcher. Et puis en plus, on peut faire des arrestations. Mais quand on arrête les ceux qui travaillent là-bas, mais il faut applaudir l'enquête pour savoir qui vous a envoyé. Il y a des personnes comme ça qui financent, mais qui ne sont pas sur les lieux. Moi, je pense que quand on va démanteler le réseau même, ceux qui les financent là, moi, je pense que ça peut régler le problème. Voilà, c'est mon point de vue là.
1: Merci beaucoup, M. Momoda Bobo. Ce qu'il dit, c'est très clair. Regardons bien quand on prend un prisonnier. Prenons le cas d'un prisonnier qu'on veut séquestrer ou bien à qui on veut demander des informations. Quand on va le prendre, on va le mettre dans une certaine disposition, le fouetter un peu, pour le déranger un peu, pour qu'il puisse donner l'information de, par exemple, son complice. Donc, à la réalité, il y a des méthodes d'intervention. Donc, ces gens-là vont déterminer arriver à un moment, qui est derrière, par exemple, si effectivement les actions sont menées. Je prends le cas du gendarme qui a été noyé récemment. On a vu tout ce qui s'est passé avec les problèmes, on a parlé d'accompagnement. Donc oui, il y a un circuit, il y a des mesures à prendre, mais ces mesures-là, il faut les faire ensemble pour qu'il y ait finalement solution.
0: Pour aller dans le même sens que toi, alors ces sites ont des responsables, comme tu l'as dit. Et je pense que l'idéal... Et c'est dans des campagnes.
4: Oui.
0: Dans un village, tout le monde se connaît.
1: Oui.
0: Automatiquement. Oui. Donc, pourquoi ne pas aller directement sur ces responsables? Parce que ce sont les stars dans les villages. Quand on arrive, ce sont eux qui ont le pouvoir d'achat, ce sont eux qui ont toutes les copines, qui font le boucan partout. Donc, ils sont connus.
1: Oui.
0: Alors, pourquoi ne pas aller directement vers eux?
4: Pourquoi la gendarmerie, ou du moins ces policiers-là, ne vont pas directement? Est-ce qu'il n'y a pas...
0: Les forces de l'ordre, hein, il n'y a pas encore qu'on a précisé.
4: Oui, les forces de l'ordre. Donc, c'est effectivement, pourquoi ne pas aller vers eux? Mais déjà, pour aller vers eux, il faut déjà les connaître. Vous voyez, donc je me dis que les forces de l'ordre, déjà, dans un premier temps, dans cette stratégie-là, vont questionner la population, de sorte à ce que la population explique, ou du moins catégorise, ou du moins décrive.
0: Oui, mais cette population personne, dit qu'elle explique tout le temps.
4: Si cette personne ne peut pas... Oui, c'est ce que M. Mahmoud disait. Cette population explique tout le temps, mais elle constate que rien n'est fait. Oui, mais la... Je parle des forces de l'ordre qui va vers la population pour poser des questions précises. Donc, s'il y a un chef de gang, par exemple, qui fait la terreur dans ces campagnes-là, il faut que les forces de l'ordre arrivent quand même à questionner cette population-là pour qu'on puisse décrire celui ou celle qui mène entre griffes la loi dans le village.
0: En fait, faire des enquêtes.
4: Des investigations, des enquêtes approfondies pour pouvoir mettre la main sur ces chefs de gang dont on parle. Mais s'il y a l'effet de peur du côté de la population, mais naturellement, on verra que la population ne va pas parler.
1: En fait, soyons clairs. Moi, je suis d'accord avec ce que vous dites. Mais à un moment, soyons francs. Dans notre pays, les forces de l'ordre ont la capacité d'intervenir. Ça, il n'y a rien à dire.
4: Oui.
1: Donc, s'ils ont la capacité d'intervenir, on sait pertinent, on ne va pas leur apprendre leur travail. Ils savent comment faire une enquête, comment trouver des informations. Je pense que c'est une responsabilité qui doit encore être soutenue, qui doit être plus accrue, parce que là maintenant, le sujet concerne tous les Ivoiriens. C'est un élément qui est sorti depuis peu sur les réseaux sociaux. On voit qu'on s'intéresse à la question. Donc s'il y a déjà eu des actions qui ont été menées, c'est louable. Ce qu'on demande, c'est de plus grandes actions qui sont mieux menées et qui vont aboutir à des résultats clairs, à des arrestations qu'on verra, qui seront médiatisées. On comprendra qu'il y a une réelle intervention de ces forces de l'ordre-là dans la dynamique de pouvoir lutter contre l'orpaillage. Parce qu'on sait que ce problème-là va déterminer plusieurs fléaux. On parle de prostitution tout à l'heure, on parle de problèmes fonciers. Je parlais de la cité de Iré. Là-bas, c'est la catastrophe. Il y a plein de jeunes que je connais de cette localité qui ont arrêté l'école juste parce que, un temps soit peu, ils ont voulu s'adonner à ce métier. Donc clairement, il faut juste prendre ses responsabilités et arriver à arrêter ce fléau. C'est faisable en Côte d'Ivoire.
4: Oui, et en parlant de responsabilité, il faudrait aussi que la responsabilité de la population soit visible et on va dire applicable. Il faut que la population continue de signaler. C'est vrai, les gens diront oui, on signale, mais ça ne va pas quelque part comme on le dit. Mais c'est de la responsabilité aussi de la population de dénoncer ces personnes, ou du moins ces orpailleurs-là qui font la loi dans le village. Il ne s'agit pas de dire c'est parce que j'ai dénoncé une fois, deux fois, on n'a pas réagi, donc je vais rester là et puis je vais observer. Non, il s'agit de continuer de dénoncer pour que ce fléau s'arrête et pour aider aussi les forces de l'ordre à pouvoir mettre la main sur les responsables. Donc voilà.
0: D'accord. Merci les amis. En tout cas, la gendarmerie, elle intensifie la lutte contre l'orpaillage illégal. Plus de 8500 sites ont déjà été déguerpis depuis 2021, mais le phénomène continue. Alors, faut-il frapper plus fort ou changer complètement de stratégie? La question reste posée et on pense avoir la réponse dans les jours à venir. En attendant, on vous invite à rester toujours sur Life Radio 107.7. Nous, on sera de retour demain à partir de 7h, comme d'habitude, 7h, 9h. La team restera la même.
1: Alors, exactement.
0: Bon, on va dire quoi? Bonne journée à tous.
1: Oui, bonne journée à tous. Journée on se retrouve.
0: Et on termine la semaine ensemble demain. Allez, bye bye.
1: À demain.
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2: Yeah, yeah.
1: Pour la reste.

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1: Yeah. J'entends mauvais jour par-ci, mauvais jour par-là. En vrai, tout ce que tu dois retenir, c'est que l'Undertaker 2, ça sera la plus belle chose que tu vas écouter cette année, papy. En attendant, tiens ça.
2: Celui qui défend.

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1: Bonsoir tout le monde, j'espère que ça va chez vous. On est jeudi, demain c'est le démarrage du week-end, ouais. Mais en attendant, on est super heureux d'être avec vous. Quand je dis on, évidemment c'est moi, mais c'est pas que moi, il y a également la Sai qui est avec nous. Et puis l'homme à la voix de velours, il s'appelle Léandre.
2: Ouais, j'adore.
1: Léandre, à la base, toi, tu dois commencer, non?
2: Ouais, mais bon, vas-y. C'est toi, vas-y.
1: En fait, mon pied va te trouver où tu es assis là-bas.
2: Que ton pied me trouve.
1: Il n'y a même plus envie de lancer le pied là-bas. C'est mieux, ça reste ici. Soyez les bienvenus, c'est 18h et forcément à 18h, on vous démarre le show le plus chaud de ces vacances sur les 107.7 Life Radio, comme tu l'entends. Et pour être en direct avec nous, super fastoche, franchement.
2: Ouais.
1: C'est fastoche.
2: Allez-y sur le site www.liferadio.ci.
1: Exactement, vous téléchargez l'application, mademoiselle. Depuis Apple Store et
3: Play Store.
1: Seigneur, les gens. Sinon, vous pouvez également nous retrouver sur les réseaux sociaux, Facebook, Instagram. Vous tapez juste Life Radio Côte d'Ivoire. Vous laissez un petit message. D'ailleurs, on y est en ce moment. Pour les dédicaces, pour les versus aussi. Pour le versus,
2: aujourd'hui.
1: Et sur TikTok, tu l'as dit. Donc, vous tapez Life Radio Côte d'Ivoire. Vous verrez les bons moments qu'on partage là-bas aussi. C'est important. Likez, abonnez-vous si ce n'est pas encore le cas. Voilà qui est dit. On parlait du versus.
2: On parlait du versus.
1: Et des dédicaces sur la page Facebook de la radio. Donc allez-y, faites un petit tour et puis décidez de quel titre mérite pour vous d'être le best son de cette soirée-là. Puisque chaque jour dans le grand show des vacances, on met en opposition trois chansons. Ça peut être du même genre. Ça non.
2: Mais aujourd'hui, pour cette semaine, c'est spécial coupé décalé.
1: Non, cette semaine, on est en mode rétro. En vrai, on essaie de ramener les anciens tubes que vous avez. C'est des tubes là, mais deviennent anciens même. Enfin, les tubes que vous avez connus, qui ont traversé le temps, qui ont bercé votre jeunesse, votre enfance pour la plupart. Bon, on essaie de les faire revivre sur la radio. Ouais. D'ailleurs, aujourd'hui, vous aurez pas mal de gros sons, hits, de gros classiques de la musique coupée décalée. Tout à l'heure. En attendant, c'est bon, j'ai pris la température. Tout le monde va bien. Tout le monde a passé une bonne journée.
3: Super.
1: Tout le monde a bien mangé. Merci. Elle nous a ramené comment je vais dire ça? Des vinoiseries.
2: Ouais, malheureusement, j'ai pas eu.
1: Ça, c'est ton problème.
2: Eh Dieu.
3: C'est lui qui a croisé premier.
1: On dit tiens.
3: Non, après l'émission.
2: Tu sais?
1: Il a un genre quand tu fais des trucs. Non, moi je fais pas ci. Non, moi c'est pas mon truc. Non, moi je prends pas des verres. Non, moi je fais pas ceci.
2: Mais après, c'est le baoulé sublime. Donc voilà, tranquille.
1: Sublime ou ça?
2: Ouais, c'est le baoulé sublime.
1: C'est sublime.
3: Ça,
1: en fait,
3: tu n'as pas eu, Zila.
1: C'est ça, il y a Lieni qui est bien. Brasse. On parle plus de ça. C'est ça qu'il s'agit. Et on va démarrer, comme vous le savez, comme il est de coutume sur la radio, en chanson. On s'installe tout doucement. Voilà, vous connaissez. Voilà, vous êtes de bons élèves. Vraiment, vraiment. Maintenant, faut dire, c'est quelle chanson qui arrive là?
3: C'est quelle chanson? Je vois pas. Quand tu sais, quand je mets mes lunettes comme ça. Là.
1: J'ai dit Mario.
3: C'est la belle, moi je vois.
1: C'est Mix Premier et son tout dernier tube.
3: Pour tout le monde.
1: Ah, exactement. Bienvenue sur la radio.
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2: Le grand show le plus chaud de la radio. Vous savez comment ça marche, hein. C'est tous les soirs à partir de 18h et on fait le show jusqu'à 20h du lundi au vendredi sur Life Radio 107.7. Comme tu l'entends, c'est le moment du versus principe, monsieur.
3: Ouais.
2: Il y a maintenant, il ne doit plus parler. Ils vont dire comme moi là.
3: Ils vont dire quoi?
2: On est. Pour faire maintenant.
3: Allez, c'est le versus aujourd'hui. Comme à l'accoutumée, on oppose trois gros sons. Voilà. Et cette semaine, c'est spécial rétro coupé décalé. Donc aujourd'hui, c'est Doug Saga, en fait, dans son titre, Doug Saga, en fait. Voilà.

0: Ça, c'est vraiment un classique.
1: Ouais, c'est classique.
0: C'est un énorme classique de la musique ivoirienne, ouais. Du coupé décalé, les premières heures du coupé décalé. Bah oui, c'est Doug Saga.
1: Ouais, Doug Saga.
0: Feu Doug Saga, évidemment. Hein. Bon, au moins un tube comme
1: le
0: ça.
1: Père, c'est le père.
0: Ah, oui, comment tu vas mettre le père avec les fils? C'est compliqué, hein? C'est compliqué. Allez, le second titre qu'on met dans le versus, évidemment, c'est
1: Lino Versace, Zepa Rambo.

0: Après Lino Versace, c'était la même famille. Hein.
1: Ouais. Ouais.
0: Donc je pense que
2: la Jet Set, ouais, à l'époque.
0: C'est vrai qu'en ce moment il poursuit aussi sa carrière musicale. Ouais, il lâche rien. Il est plutôt polyvalent. Enfin, je veux dire, il est là. Il est tient là, quand
1: il
0: même.
1: Laisse, il laisse pas. Début d'impression, lui pète, faux.
0: Et c'est trois chansons qu'on oppose tous les soirs du lundi au vendredi, dont le Versus. Donc là, vous avez entendu deux chansons. Doug Saga, La Fête à Saga, et puis derrière, c'est Zeppalango.
1: Ouais,
0: signé Lino Versace. Un troisième son, évidemment. Lequel?
1: Tia, dans son titre Coupé-Décalé.
0: Faut seulement couper, faut décaler.
1: Ouais.

0: Et voilà, les trois sons ont été dévoilés. C'est à vous maintenant de jouer, d'aller sur la page Facebook de la radio Life Radio Côte d'Ivoire, de voter massivement pour votre titre préféré, ou alors d'appeler au 27 225 49 880. On aura la chance d'écouter en intégralité la chanson qui sera élue meilleure chanson de cette soirée sur les 107.7 Life Radio, comme tu l'entends. 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
1: Non.
0: Sobre, sobre. C'est quelque chose, mais. Sobre, gars.
1: Non, mais c'est son, ça, ça, ça,

0: comme ça.
1: Toi aussi. Yeah,
2: ça
0: quoi ça, quoi ça? Non, laisse le monde ça après.
2: Coupé, décalé. Il faut seulement appeler au 27 225 49 880. Oui, on se penche sur notre page Facebook, la Radio Côte d'Ivoire, les tendances là-bas. C'est comment?
0: Bah, tu connais, c'est chaud. Je pense que là, même si je te dis pas.
2: Sans surprise même, en vrai.
1: Voilà.
2: En vrai.
1: Voilà.
0: Donc, c'est Doug Saga. C'est Doug Saga. Doug Saga.
2: Je pense pas que même si les gens appellent, m'ont dit quelque chose d'autre. Mais je pense pas. Saga. Je crois pas. Je crois pas. On teste. Appelez 27 225 49 880. Lequel de ces titres-là pour vous mérite d'être le son de cette soirée, hein, du grand show des vacances? La salle.
0: Le son est posé, mais c'est très grand ensemble.

0: copains. Sinon, rendez-vous sur la page Facebook. Continuez de voter, voter, voter, voter, voter. On va voir les pourcentages.
1: Donc, ça gagne 82%. Non, mais pourquoi tu...
0: Non,
1: pourquoi tu... Pourquoi tu...
0: Mais non, tu... Pourquoi tu...
1: Donc, ça gagne 82%.
0: Moi, franchement, quand j'ai vu le truc le matin, j'ai dit, mais franchement... Non mais sérieusement, non mais je sais pas, tu vois avec Doux Saga, t'es censé faire, si tu veux faire, fais Doux Saga, fais 3 hits de Doux Saga, en vrai, papa n'a coupé les calés, tiens le mettre dans le cas, quoi, fais quoi.
2: Ah, c'est Doux Saga, Arafat, là, tu nous as tué.
0: Yeah, là, c'est la fête sur la radio, hein.
1: Ouais.
0: Vous inquiétez pas, ah, yeah.
1: Ça va venir vers
0: vous. Il a mal parlé, hein, il a dit, les gens ont appelé, je pense pas que ça a changé, mais apparemment, ils sont fâchés. Allô, allô.
3: Oui, allô, bonsoir à la team de Bonsoir.
1: Bonsoir.
0: Wow, on parle à qui, s'il vous plaît?
3: Vous parlez à Serge.
0: À qui?
3: Serge.
0: Alors Serge, bienvenue dans le Versus. Serge, tu connais le principe, trois sons s'affrontent aujourd'hui. Tu as la fête à Doux Saga, évidemment, c'est le père. Doux Saga, et puis Coupé Décalé de Tia, et puis Zepalango, Lino Versace. C'est quoi ton choix? Moi, je sais que c'est sans surprise.
3: Bonsoir, vous le savez déjà, c'est
0: Hit
3: indétrônable de Doux Saga.
0: Bien sûr, ouais. Mais bien sûr. Mais bien sûr, mais pour faire Jean, le deuxième son, après lui, le père, lui. C'est qui?
2: La fille.
3: Après lui, moi, je vois qu'il y a...
0: Ouais. Merci beaucoup, Serge. Hey, Serge, tu as un petit souvenir à partager avec nous, ouais. Sur une chanson de Doux Saga ou bien de Tia? À l'époque, tu avais quel âge déjà même? Tu faisais quoi?
3: À l'époque, je crois. Oui. Ah, allô?
0: Oui, à l'époque, tu faisais quoi? Dis-nous.
3: Ouais, à l'époque, je devais avoir déjà 15 ans, 16 ans, hein. Je me trompe pas.
0: Ouais, donc, tu n'étais pas trop un gazeur, parce que quand tu gazais pas trop, les parents étaient trop sur ta tête, donc tu pouvais pas trop faire des trucs.
3: Voilà, mais tu n'étais pas trop les choses.
0: Moi, mais c'est cool.
2: Gâtés,
0: non, il se cachait avec ses gars.
3: C'était à 13 jours. Hein. C'était à 13
0: jours.
3: Il y avait assez de boutiquiers.
2: Un coin a fait tous les jours.
3: Ça me rappelle.
0: Ah ouais, quand même. Merci beaucoup, Serge, pour ce, petit rappel, pour ce petit voyage dans le temps. Merci, reste connecté sur la radio. 27 225 49 880. Moi, il dit que c'est sans surprise. Vous allez appeler, vous tous là. Mais je vous ai dit.
1: Mais est-ce que c'est cette chanson-là te rappelle?
0: Mais oui, les débuts du coupé décalé. Tu parles de quoi, petit? Aïe! On ne parle pas de coupé. Cette chanson-là, tu ne peux pas l'entendre. Et puis toi, tu t'assois. Tu es où même? Tu es qui? Tu es qui? Début, coupé. Il arrive à ça, là. Il arrive à ça. Et puis toi, on dit coupé décalé, tu as venu parler de. Toi, tu as parlé de. Oh, coupé décalé, bien. Comment laisser ça, là?
2: Est-ce que toi, tu as apporté Jussi Farou?
0: Est-ce qu'il a apporté ça?
2: Il connaît pas.
0: Est-ce que tu as eu les balèfles?
2: J'avais balèfles.
1: Non, j'avais pas de
2: balèfles. Les grosses teintures, là, j'avais.
0: Tu connais pas.
1: Non, j'avais pas.
0: Jusqu'à présent, il laisse. Tu n'as pas connu, hein? Où tu potes? Même les badeurs, même on fout de badeurs, mais là, c'est du dessus. De quoi tu parles?
1: Ça, c'est le vieux. C'est ça qui est le vieux, c'est rappelé.
0: Et puis, c'est. Oui, c'est à l'époque aussi, non, elle est Sebargo et tout.
1: Oui, Sebargo. Moi, le vieux, le temps où on avait la Sebargo.
0: Yeah! C'est marrant, voilà. on avait eu son Sénégalais m'a blagué à l'époque, nous les plus petits là. Hey, c'est pas quelque chose, hein, cette époque là. C'était une époque, vraiment une grosse époque, franchement. Si vous avez raté ça, cette époque là. Je pense pas qu'on aura l'occasion de revivre une époque comme ça.
2: Nos enfants, ils ont tout raté.
0: Ils ont raté beaucoup de choses.
2: Je sais pas c'est quoi, ils vont.
1: Mais qu'est-ce qu'il te veut dire?
0: C'est à l'époque, les maquis, c'est là où les maquis arrivaient, les boîtes de nuit. Ça s'installait en fait. Tu tournes ici. Il a dit c'était Trècheville. Trècheville, c'est pareil. Trècheville, Marcory, Kumasi, Yopougon, comment on va le bar. C'était
2: le fief même qui est là.
0: Ça commençait à. La ville vivait. On avait traversé une période.
1: Quand on parle.
2: C'est ça qu'elle a vécu.
1: Elle a vécu.
0: Non, mais parce que j'ai vraiment vécu cette époque-là, tu vois. Je l'ai vraiment vécu.
2: On ne peut pas trop parler parce qu'on m'enfermait aussi.
0: Non, mais moi, même nous, on nous enfermait. Mais
1: tu ne
0: pouvais pas marcher. Non, tu ne peux pas sortir même dans le quartier sans voir un maquillage. Tu ne peux pas. C'est impossible, en fait, tu vois. Donc, forcément, on te cale à la maison, même à tu fais chaud devant ta pote. On ne peut pas sortir, mais tu es arrêté là. Tu entends tout ce qui se passe dans la ville.
1: Ouais.
0: Donc, tu as fait comment?
2: Je me souviens qu'à cause de ça, la 31, on est parti à la vigile. Ou à l'église, là. De toute façon, on est parti le 31, moi, ma petite soeur, ma grande soeur, tout
0: fini.
2: Là. On a fini là, nous on est rentrés en piscine.
0: Non, c'est pas quand vous êtes fini. Quand ils ont dit minuit, vous êtes cherchés, c'est pas ça.
2: Qui? C'est ma grande soeur qui s'est cherchée, elle est rentrée le 3, hein. Yeah. Hey. Ah, on dit couper les gars, c'est quoi?
1: Le 3.
2: Le 3. En tout cas, ils ont fait sa fête aussi, hein. Ah je connais les parents là. Toi, tu as parti le 31, quand c'est le 3.
0: Tu rentres le 3.
2: Il y a quoi? C'est toi qui faisais la messe ou bien?
0: Yeah.
2: Jaguar.
0: Non, c'était la cérémonie de messe. C'était elle.
2: Oh non.
0: Et ah oui, bon, on l'a dit, sans surprise quand même. Et oui, c'était quelque chose. Hein. Donc, Saga l'emporte évidemment. Hein. Donc, on va se faire ce son-là en intégralité, se retrouver pour la suite de ce programme. Quand on reviendra, elle est déjà installée. Elle a pris. C'est quoi, oui, le calepin est ouvert. Calepin, il est ouvert. Il est ouvert. Bien, voilà. Donc, quand on reviendra, on sera parti pour les papos de Saigon.

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2: Oui, il est annoncé. Comment tu te sens?
3: Réprends-moi ça.
2: Les papous de Saigon.
3: Merci, mon enfant. Alors, il y a bonne nouvelle chez les gospel.
4: Mm-hmm.
3: Oui. Morija a accouché.
2: Ouh! Ouais.
3: Elle a accouché.
4: Félicitations,
3: voilà,
4: Morija.
3: Vraiment, félicitations. Elle a
4: félicitations
3: posté...
4: à monsieur aussi.
3: Oui, Willie Jays.
4: Aïe, à la prod.
3: Elle a posté là, c'est les félicitations de partout, partout. Son frère KS Brevet, commenté pour dire. En tout cas, il serait un parrain très strict pour cet enfant.
4: Il a bien je commencé.
3: Sais, je ne sais pas si. Bon, c'est qui est sûr, c'est ça.
4: Mais c'est lui qui sera. C'est lui le parrain, on devrait.
3: François, il a dit la
4: même chose. Mais s'il a annoncé que ça sera lui. C'est déjà pas mal.
3: Il a déjà annoncé que c'est lui.
4: Maman et bébé, j'espère que vous allez bien. Puis, franchement, félicitations.
2: Félicitations,
4: c'est une très, très bonne nouvelle.
3: Alors, hier, il y avait la finale de Ozo Vacances, l'émission des enfants. Oui, sur la chaîne nationale et tout. Romachi Yaya.
2: Oui.
4: Yaya.
3: Chorégraphe. C'est lui qui a gagné en quoi? C'est son groupe. Le groupe, il a
4: quel groupe?
3: C'est à Boisseau.
4: Ah bon, c'est bon. Nous autres, on peut se réjouir un peu. On peut se réjouir. Non, mais après, moi aussi,
3: j'entends. Ça fait 7 fois maintenant.
4: Oui, mais j'ai entendu dire que, franchement, ils étaient bien partis pour être les grands gagnants. Mm-hmm. Les gens, ils avaient fait de très, très belles prestations et tout. Ouais. Les enfants étaient vraiment, vraiment dans la chose, en fait. Mm-hmm. Donc, il n'y avait pas trop de surprises. Moi, ma maman me disait, c'est soit à Boisseau, soit Port-Boué.
3: Avec Didier.
4: Et donc, ils n'étaient pas tellement surpris. Oui, ils l'ont mérité, franchement. Ouais. Donc,
3: ils ont imité Zadie le King.
4: Ouais.
3: En tout cas, c'était bien, oui. Oui, la chorégraphie, laisse tomber, j'ai regardé un peu avant de venir.
2: Après, c'est Romain Chiaia.
4: Quand on dit qu'on ne te voit pas, on sait maintenant pourquoi.
3: J'ai regardé. Toujours dans Ozo Vacances.
4: D'accord.
3: Vous savez, c'est maintenant Yann Baou, une de nos consoeurs qui anime et tout.
2: Mm-hmm. Elle le fait bien d'ailleurs.
3: La rubrique Taloua Clamant, là. C'est les enfants, ils aiment faire les cadeaux à l'animatrice et tout et tout. En tout cas, je pense que la maman de la petite qui a fait le cadeau, là, ça partait d'une bonne intention. Elle a fait faire un tableau avec l'image de Stéphane Zabavi et de Yann Baou. Bon, on dirait qu'ils étaient... Bon,
4: non, c'est pas qu'on dirait que c'était ça.
3: C'est compliqué.
4: Non, c'était ça.
3: C'était ça, non?
4: C'était ça, oui. Ça, je peux te dire, c'était ça.
3: Mais c'était pas... En tout cas, le public n'a pas apprécié. Tu vois, le public n'a pas apprécié. Justement parce que c'est quelqu'un qu'elle avait... Enfin, qu'elle aimait et tout, quelqu'un qui est décédé et tout. Et puis le voir comme ça, elle s'attendait pas à ça, tu vois. Donc, elle avait la gorge nouée. Même quand elle parlait, c'était compliqué. Et la petite aussi, même, qui a envoyé cadeau là, même, elle a commencé son speech, même, elle veut pas finir. C'est moi là. Et quand il a dit, merci bébé, on a compris, merci. Tu vois, dans le public, les gens sont,
4: ça mais non, c'est mais quoi, bon, après, je sais pas. C'est
3: mais sur les réseaux, les gens ont commencé à dire que, c'est pas bon. Ils ont commencé à dire que c'est pas bon.
4: C'est assez mitigé. Donc,
3: voilà,
4: je pense que l'intention n'était pas mauvaise après.
3: Justement.
4: On laisse ça comme ça.
3: Et quand ils ont commencé à dire que oh, on espère que la petite n'a pas gagné aujourd'hui. L'enfant, est-ce que l'enfant sait? C'est la maman qui sait pourquoi elle a fait ça, c'est pas l'enfant. Et tout. Troisième information.
4: Donne.
3: Yeah. Le sujet.
4: Quel est de ce qu'on a
2: Vas-y.
3: Le sujet d'hier.
2: Oui.
3: Affaire des célibataires, les femmes, on juge.
4: Oui.
3: C'est mieux avant nous juger. Mais c'est pour nous marier et puis nous tromper par-ci par-là.
2: Qu'est-ce qui s'est
3: passé?
4: Bon, à quoi sert donc le mariage?
3: Avant-hier, c'était l'anniversaire de Nadia Kwame. Qui était l'épouse de Ange Freddy.
4: Oui.
3: Voilà. Donc, elle a posté. Entends, ça fait au moins 4 ans comme ça, dans les Hong Kong, on entend qu'ils ne sont plus ensemble, ils sont ensemble, on ne voit pas son alliance, on ne comprend pas. Entends, la fille, elle est beaucoup réservée, elle n'est pas sur les réseaux comme ça, ses gestes, ses business et tout. Donc, tantôt, ça va pas. Personne ne sort pour nous dire quelque chose. C'est l'anniversaire de la dame. Elle a posté les cadeaux, les voitures, laisse tomber. Les gens sont allés dire, en tout cas, un jeudi a tué ton mari t'aime. Donc, elle a fait un post où dit, ils sont plus ensemble. Ils ont des enfants pour le respect de leurs enfants. Chacun a pris sa route, mais faut pas, ils vont venir attribuer
4: un certain
3: voilà au monsieur. Et puis, elle a mis un cœur blanc derrière.
4: Elle accepte ton cœur.
3: Voilà. Tu sais que dans tout ça, il y a des camarades qui aiment se faire voir.
4: Dis-moi.
3: Elle a sa camarade, je ne sais pas si c'est sa meilleure amie, qui est venue faire un poste aussi pour dire qu'elle va quitter en Allemagne et billet d'avion, acheter cadeau plus d'un million et puis vont venir attribuer ça à un vaurien. Et ça, les gens aussi se sont levés sur elle. Que, attends, à quel moment toi tu traites même s'ils sont plus ensemble, ça reste le père, de ses enfants. Ouais. Tu n'as pas le droit de dire que c'est un vaurien.
4: Encore sur les réseaux sociaux. Encore. Alors que tu sais que le gars là.
3: Mais non, je vais aller maintenant pour déverrouiller mon téléphone parce que je dois lire un truc pour vous.
2: Vas-y.
3: Téléphone, déverrouille-toi vite. Voilà. On y est.
4: Mm-hmm.
3: Donc, dans les commentaires, il y a quelqu'un qui allait commenter là-bas pour dire que la femme, genre la femme de Ange Freddy, a mauvais cœur. Okay,
4: l'ex-femme.
3: L'ex-femme, merci pour la précision.
4: Excusez-moi.
3: Elle a mauvais cœur. Voilà. Et... Il dit, tu as été sans cœur. Tu n'as même pas pensé à Dieu ni à ta fille. Moi, en tout cas, je te souhaite tout le malheur du monde.
2: Oui.
3: Bon, ça, c'est lui. Quelqu'un, ce n'est pas son frère même qui est
4: non, il n'a qu'à prendre pour lui, il va partir.
3: Donc, la dame va venir lui répondre. Attends, je vais lire. Elle dit, amen, merci. J'ai justement pensé à moi, Dieu et à mes enfants. Parce que ma mère ne m'a pas appris à accepter d'être cocu sans cesse à la vingtaine. Encore moins accepter des enfants hors mariage.
4: Yes.
3: Donc oui, mon sucre, j'ai raté aujourd'hui. J'ai raté hier et j'ai même raté jusqu'à la fin des temps. C'est bon? Maintenant, va donner ta soeur à ta star si ça te plaît. Et puis, on espère qu'elle pourra supporter tout ça. Faut pas m'énerver.
2: Non, mais tu as plus fait. Wow.
3: Entends? Quand ils ont vu affaire de voiture, tu sais, il y a des hommes qui sont très vicieux, très méchants. Ils sont là, ils se disent que quand ils sont plus à toi, tu dois
4: ta vie, là, voilà, ta vie s'arrête.
3: Maintenant, la dame, soit elle les voit, c'est petit. Les gens disent que, ah, on comprend pourquoi il n'est plus inspiré. Apparemment, il n'a plus l'argent. Hein. Mmh. Elle a laissé à cause de ça. Dès qu'elle a laissé, quelqu'un a payé une voiture pour elle. Pourquoi vous pensez que c'est garçon, forcément, qui paye une voiture pour le Turc? Pourquoi? Donc, c'est les hommes, hein, sur Internet, il faut les voir. Parce qu'il n'a plus l'argent. Hein. Parce que tout le temps, quand ils ont commencé à bien leur expliquer ce qui se passe là. Depuis matin, je vois que des postes. Excusez-moi pour ce que j'ai dit hier. Vraiment, je n'étais pas au courant.
4: Pardon.
3: Elle a raison. Ah. En tant que maman, elle lui ressemble pas. C'est comme ça. Elle lui ressemble pas même. Mmh. Elle est trop belle pour lui.
4: Les gens ferment leur bouche là. Vous pensez que c'est parce qu'ils sont trop faibles ou bien c'est parce qu'ils n'ont pas, ils n'ont pas raison. C'est eux qui sont les coupables.
3: Il y a un autre groupe qui dit que même si son mari l'a trompé et qu'il a fait enfin de elle ne peut pas attraper son cœur. Et que si c'était un milliardaire qui avait fait ça, elle dit attrape ton cœur. C'est pas grave.
4: Non, il
3: faut rester, il faut pas les laisser.
4: C'est ça qui s'est dit. Quand il sait que t'es pas milliardaire,
3: non,
4: il va pas les faire.
2: Donc, s'il était milliardaire.
4: Non. Je veux pas dans ce sens-là, mais je veux dire. Déjà, vous dites que s'il était milliardaire, quand tu sais que tu n'es pas milliardaire, il faut pas faire les choses des milliardaires.
2: Et s'il était milliardaire?
4: Il n'est pas milliardaire. C'est ça qui s'est dit.
2: Et s'il était milliardaire?
3: Le jour où il y a un milliardaire, on a ce problème, on va en parler.
4: Voilà, pour l'instant, là, il n'est pas milliardaire.
3: On ne sait pas avec un milliardaire qu'on a le problème.
2: Vous deux.
4: Après, on ne sait pas, on ne connaît pas les revenus de Ange Freddy non plus. Peut-être qu'il est milliardaire, aussi, tu ne sais pas.
3: Maintenant, je ne sais pas si c'est pour se faire voir. Il a fait un post pour dire qu'à telle heure, il va poster une vidéo.
4: C'est pas fini.
3: Il y a quelqu'un qui a dit que si vidéo là fait pas rire, tu as un problème, hein, nous, hein. Arrange-toi pour que vidéo la fasse rire un peu. Sinon, on t'est chargé. Bon, je vais terminer avec une petite information. On dit désormais en Côte d'Ivoire, c'est 2 mois de loyer. 2 mois d'avance.
4: Amen.
3: Et caution, pardon. 2 mois de caution, deux mois d'avance. Maintenant, si ton propriétaire dit qu'il ne veut pas, il faut signaler. Ils ont donné un numéro. Je peux donner le numéro.
4: Tu peux donner le numéro, ça nous intéresse.
3: C'est le 13. Prenez-le. 1378. Appelez si le propriétaire dit que.
4: Tu peux donner le numéro.
3: C'est 1378 là.
4: Ah, c'est
3: le numéro vert.
4: Ok. 1378.
3: On dit aussi que quand vous devez payer vos loyers à la fin du mois, là, en temps normal, le propriétaire doit venir chercher. Mais il dit qu'il faut payer, il faut faire transfert. Mais transfert là, pourquoi c'est toi qui dois payer les frais? Les transferts.
2: C'est vrai aussi.
3: Lui-même aussi, il doit payer les frais. Donc tu envoies l'argent juste sans frais. Maintenant, s'il se fâche,
4: tu appelles
3: le 1378 pour tes plaintes. Appelle-le.
4: Il va avoir beaucoup d'appels.
3: Appelons. Nous tous en louons, mais appelons.
4: Ils auront beaucoup d'appels.
3: Appelons. C'est sur ça que je vais vous rendre l'antenne.
4: Merci beaucoup. Franchement, aujourd'hui, là, c'est des informations, c'est des détails.
2: Elle est à fond.
3: Ça, c'est mon truc, ça. Ça, c'est pour moi.
4: On va souffler un tout petit peu. Je pense que c'est mieux.
3: C'est mieux.
4: Parce que vraiment, comment tu t'es donné à 15 jours?
3: Il faut qu'on. Ça me touche particulièrement.
4: On va te ventiler un peu, c'est bon, c'est mieux. Donc, on va mettre un vrai son pour toi.
3: Merci.
4: Ça arrive maintenant.

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3: Le show le plus chaud de la radio, c'est bien le grand show, hein, et le rendez-vous c'est tous les jours du lundi au vendredi entre 18h et 20h. Oui, Baba, c'est ton travail maintenant, t'écoutes.
4: Ouais, la dédicace. Comme d'hab, hein, comme d'habitude.
3: C'est toi. Pardon.
4: C'est la première fois la dernière fois, Babil Vezan.
5: Ok.
3: T'as bon. Démonné de toi qui gère mes doigts ici.
4: Ah, j'ai fait ton parade, mais qui me dit à ok. D'accord. C'est la dédicace qui s'installe maintenant. On va démarrer avec Cayenne Delfo de Bruxelles. Il dit coucou, bien le bonsoir. Et voilà, ça y est, nous y sommes. Il est 18h, l'heure à laquelle. Notre confort est votre priorité. Merci de respecter nos oreilles.
3: Non, faut dire redis
5: son
3: nom.
4: Cayenne Delfo de Bruxelles.
3: Non, mais Cayenne Delfo, c'est ça,
4: ouais, de Bruxelles.
3: Merci pour cette introduction-là.
4: Ouais.
3: Franchement, tu t'es tellement bien amené.
4: Ouais.
3: Ça me touche. Je suis contente d'avoir un auditeur comme toi. Merci infiniment et continue. Hein. Ne t'arrête pas là. Continue.
4: On sait jamais. On va toujours
3: respecter vos oreilles. Et puis on te lit et puis on te dans l'édito ici.
4: On sait jamais.
5: C'est de ça que j'ai parlé.
4: Gilberto Dua. Hello, hello la team du Grand Show Vacances. J'ai fait une dédicace à ma petite sœur Dua, Madeleine, du côté de Yacro, avec la chanson de Insee featuring José. Ouais, ça, c'est Good Vibes.
3: On va mettre ça, ouais, t'inquiète. Bon, c'est des blagues, les gens ici.
4: Toujours. Mais tu ne mets jamais.
3: Non, je mets.
4: Ils vont se fâcher contre
3: toi. Je vais mettre. Il faut dire.
4: Bah, on termine, malheureusement, aujourd'hui, on n'a pas beaucoup de personnes. On termine avec Zou Gervais. Je fais un coucou à tous nos amis du BTS. Ouais, aujourd'hui, c'était les résultats du BTS.
5: Ouais. Tu connais qui a eu
4: Naomi.
3: Je connais quelqu'un qui malheureusement n'a pas pu.
4: Félicitations Naomi.
5: Moi je connais pas quelqu'un qui a passé le BTS.
3: J'ai mon petit neveu qui a passé le BTS mais c'est pas marché. Donc
5: pourtant il est très
3: intelligent. Mais
4: ouais,
3: bon,
4: c'est pas grave, l'année prochaine va s'évanger.
3: On espère ou on espère. Je pense que ça va être le trac, le stress et beaucoup de choses. Donc voilà, on te fait confiance, on sait que l'année prochaine sera la bonne. Pour tous ceux qui malheureusement l'ont pas eu, vous inquiétez pas, il y aura une autre chance. Donc ce sera à vous de bosser davantage, encore plus, pour que l'année prochaine vous soyez parmi les admis. Et pour ceux, bah oui, patron quand même. Et pour ceux qui ont été admis.
4: Ouais, ovation.
3: Ouais, quand même. Ovation. Félicitations à vous. L'aventure ne s'arrête pas là, elle se poursuit. Bon, ça dépendra de vous.
5: Félicitations aux parents aussi.
3: Ça dépendra de vous.
5: Dépenser.
4: Ouais, quand même.

0: Félicitations à tout le monde. Et puis, continuez comme une aventure, ça n'arrête pas là. Donc, pour la suite, doublez d'efforts. Et puis, ça va aller davantage. Bon, chanson là, prêt.
1: Good vibes, ouais.
0: Après. En attendant, vu qu'on a quelqu'un qui est assis en jaune, c'est quand même un invité prestigieux qui nous a rejoint, notre invité de ce soir.
1: Une grosse tête. Une grosse tête. De la musique, s'il te plaît.
0: Merci. Allez, donc on va y aller. Notre invité est un artiste musicien passionné de son art musical, évidemment, il fait de la musique. Il revient sur la scène musicale avec un morceau un nouveau single intitulé Bay. Je prononce bien, hein, invité. Bay. Tu vas nous dire pourquoi. Donc, un son très dansant, plein d'énergie, que j'aime d'ailleurs, qui met en avant la richesse culturelle ivoirienne. Son son en question, Bay, est déjà disponible sur toutes les plateformes de streaming et pour tous les amoureux aussi, sur YouTube, sur TikTok aussi.
2: Le son vient même de sortir là, quelques minutes.
0: C'est
2: la maison.
0: C'est ça qui est là, tout
3: ensemble. C'est la belle famille.
0: Ce qu'on nous donne à l'entrée là, ça nous fatigue nous tous ici.
1: Mais après tout, comment tu te sens quand tu reviens à la maison? Comment tu te sens?
2: Déjà, quand je suis là, c'est la bonne bouffe ivoirienne.
1: D'accord.
2: Ouais, et l'énergie, l'hospitalité.
1: Ouais.
2: Les Ivoiriens sont the best people, you know?
0: Ça allait dans tous les sens. Mais oui, pour ceux qui te découvrent, hein, parce qu'on te connaît, mais ceux qui te découvrent sur la radio, tu vas nous dire un peu ça commence comment. Bah, là, tu vis pas en Côte d'Ivoire.
2: Je vis pas en Côte d'Ivoire.
0: Tu vis où ça?
2: Je vis au State.
3: Pour rappel, il est venu nous chercher. On doit aller faire une émission là-bas.
1: Yes.
0: Ça va chauffer. Donc, tu nous racontes un tout petit peu l'aventure, comment ça commence pour toi, et puis à quel moment on se dit, bon, c'est le temps, il faut maintenant qu'on lance une carrière, il faut qu'on fasse des tournées, il faut maintenant que les gens nous découvrent, vraiment qu'ils découvrent notre art.
2: Ouais, la musique commence au lycée où certains amis me donnent vraiment cette énergie, ils me motivent à m'investir pleinement dans ce que j'avais comme énergie musicale.
0: Il faut aller doucement. Donc, au lycée déjà, toi qui étais la terreur, c'était quoi? Au lycée,
2: en fait, j'étais pas la terreur. J'avais un groupe d'amis.
0: OK.
2: On jouait du football.
1: D'accord.
2: Et moi, j'étais pas trop bon dans le football. Moi, j'étais toujours dans les styles Arafat. Moi, j'écoutais trop Arafat.
0: OK.
2: Et j'aimais toujours faire les animations après les matchs. Et là, un ami m'a dit, gars, j'ai un beat ici, j'aimerais que toi et moi, nous puissions faire une collaboration dans ce beat. Et là, nous sommes partis au studio, il a payé la séance studio. C'est là où l'énergie est sortie et je me suis lancé dans la musique.
0: Mais quand c'est sorti, le son est sorti.
2: Tous les camarades me disaient, non, tu as tué le son. C'est là où j'ai dit, ok, gars, là, moi, je suis dans le football, continuez avec votre affaire de football.
0: Vos choses, là-bas.
2: Moi, je vais continuer avec la musique.
0: Et la musique te le rend bien aujourd'hui?
2: Ouais, je suis vraiment investi à 100%. Je mets toute mon énergie, mon argent et je sais que je vais accéder à ce monde.
0: Ça a payé. C'est ce qu'on va faire. On va mettre un petit bay.
2: Et puis quand
0: on reviendra, on aura l'occasion de te découvrir davantage. Est-ce que tu me vois même ça? Il faut pas même. Peut-être que tu me vois. C'est sorti.
3: Hey.
0: bay est bien calé, vous inquiétez pas. Moi, je vous mets le son, on va se l'écouter. Et quand on reviendra, on sera parti pour la deuxième heure. D'ailleurs, donnez le programme de la deuxième heure.
1: On aura le sujet du jour.
0: Ah ouais, donc faut parler.
1: Vas-y, ça y est.
3: On va parler des surnoms.
1: Oui.
3: On va faire quoi?
1: Déjà, quand tu étais petite, on t'appelait comment au quartier?
3: Non, il ne dit pas.
1: Non, vous dites.
3: Et puis tu vas apprendre. Mais non, hein. Je ne dis pas ça ici.
0: Tu vas dire ça jusqu'à ce qu'on finisse cette émission-là. On saura comment on t'appelle. Maman jolie. La blanche.
1: Clé.
0: La lumière claire. On en reparle. Hein? Vous avez bien resté connecté. Vous allez entendre le petit surnom de ce...

0: T'es débile.
1: Il a dit, hein, le son, il est disponible. Ouais, rendez-vous sur sa page.
2: Ouais.
1: Et sur YouTube également. Ouais. Comment on te retrouve justement sur YouTube?
2: Juste taper The Boy Zaki, c'est tout.
1: The Boy Zaki. Yeah, vous allez Zaki. Kiffer ce titre-là. C'est vraiment un son d'été. Hein.
3: Ouais,
1: on sent l'énergie dans le truc.
3: L'énergie.
1: Ouais.
2: C'est le gaba ouais. qui chauffait.
1: Ouais, tu vois, le gaba peut
2: vite. Je suis.
0: Mais pourquoi la précision?
2: J'aime le gaba.
0: Non, Shukuya Mouton. Pourquoi Mouton?
2: En fait, Shukuya Mouton, c'est parce que le premier repas quand je suis arrivé à Abidjan, lors de la CAN, on m'a amené dans un coin là, j'ai une fois qui fait le Shukuya Mouton.
3: Ah, Shukuya Mouton.
2: Ouais, maintenant j'aime le Shukuya Mouton. Parfois, je mélange ça avec le gaba et le poisson.
1: Non, mais apparemment, c'est une histoire. Non, gaba, c'est une histoire. Il y a une histoire derrière. C'est quoi? Quand tu as mis comment on dit, paumé, non?
2: Donc, le premier coup, oui.
1: Yes! Quand tu as mis la mouche, c'est quoi ce que tu as ressenti? Tu as dit quoi?
2: C'est une addiction. C'est comme.
3: C'est bébé.
2: C'est la drogue. Ouais, bébé. C'est devenu une addiction. Elle ne mange pas le poisson. Moi, c'est poisson.
1: Poisson ton.
2: À l'eau. Ouh!
3: Fallait pas dire ça.
2: Je suis gamé dedans.
1: Tu as bien fait. Allez, il est avec nous, notre invité de ce soir. Un nouveau single qui est disponible sur toutes les plateformes de téléchargement légal, il a dit. Wow. Sur YouTube, sur TikTok aussi, tu es assez actif là-bas aussi.
2: Je ne suis pas trop actif.
1: Pas très actif. Ah, okay.
2: Je ne suis pas trop actif. Là, présentement, on a mis une nouvelle stratégie sur pied avec mon beatmaker Panta. Mm. Donc, demain, il va appeler certains influenceurs pour pouvoir me booster. Alors, donner la force.
1: On va en parler dans quelques instants parce que artiste, influenceur, il y a vraiment aujourd'hui là, on a l'impression que pour percer dans le milieu, il faut s'attacher des services de quelques influenceurs. Wow. Donc toi, tu vas nous dire lesquels tu penses que tu vas aller voir là. Et puis peut-être on te conseille ici.
2: Ouais, j'ai besoin des conseils.
1: T'as souvent. Besoin de conseils.
3: Si c'est les conseils, t'inquiète, tu pourras te donner des conseils.
1: Allez, on va marquer une petite pause et la musicale. Et puis quand on reviendra, on sera toujours avec notre invité de ce soir. Et puis on aura le sujet du jour qu'on va aborder, pourquoi pas avec lui également et avec vous. Vous pourrez nous appeler au 27 225 49 880. À tout à l'heure.
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1: 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Ouais. Donc on a rendez-vous tous les jours, non?
2: Ouais, du lundi au vendredi.
1: Ouais. De quelle heure à quelle heure?
2: 18h-20h.
1: Ah, c'est bien petit. Je suis
2: la même team.
1: Ouais.
2: La même énergie.
1: Ouais.
2: Ouais.
1: Tu vois, non?
2: Reste scotché. Les mêmes berets.
1: Les mêmes bons sons aussi, ouais. Les mêmes bons invités qu'on vous, enfin qu'on invite tous les soirs dans le grand ouais. show des vacances. Ils sont avec nous, on essaie de passer un formidable moment avec eux. D'ailleurs, on va passer un très très bon moment avec notre invité Deba Isaki, que vous retrouvez sur toutes les plateformes de téléchargement légal, sur les réseaux sociaux, sur YouTube. D'ailleurs, le son, il vient à peine d'être mis sur YouTube. Fresh. Donc allez-y, ouais. écoutez, c'est un son qui divulgue, qui donne, qui partage en fait, de bonnes vibrations.
2: C'est un morceau wow. qui transporte dans le monde de l'énergie, si tu veux. En fait, je sais pas comment t'expliquer, mais ce morceau-là, c'est le morceau de l'été. Bébé, bébé.
3: Bébé,
2: bébé. Bébé, ka, bébé, ka, nan, nan, nan.
3: Bébé, bébé.
2: Allô, tu
1: sais quoi?
2: L'artiste est venu. Il avec une énergie.
1: Non, mais c'est, mais
2: là,
1: non, mais.
2: Contaminé,
1: mais je comprends ce que tu dis, hein, parce que l'énergie, ouais. on a mis le son un peu, il a chanté un peu. C'est qui chante la musique, c'est plus, il y a plus d'énergie ouais. même que la chanson ouais. elle-même, ouais. en fait. Ouais. Du coup, on a tellement envie de t'entendre chanter en live, mais t'inquiète, tu vas nous faire ça dans quelques instants. En attendant, laissons-moi planter le décor. Ouais. Deuxième heure, on est ensemble jusqu'à 20h. Donc, ouais. pour cette deuxième heure-là, on aura le sujet du jour. Et aujourd'hui, on va parler de.
4: Des petits noms qui nous collent à la peau.
1: Les exactement. Surnoms. Les petits ouais. surnoms qui nous ouais. collent à la peau. Est-ce que vous en avez eu? Si c'est le cas, appelez-nous, dites-nous. Si oui, sinon, est-ce qu'aujourd'hui, quand on vous voit dans la rue, on vous appelle par ce petit nom-là, malgré votre statut social? Genre, vous avez bien évolué, et puis on te voit, et puis on dit: hé, hey, petit garçon, c'est comment? On en parle, non, mais c'est souvent, ça casse un moudin.
2: Ouais.
1: Ça casse des trucs.
2: On te voit une petite go quelque part, là, tu descends dans la voiture.
1: Petite go,
2: et puis un des bébés qui te voit: hé! Hey.
4: Junior! Mais même Junior là même, elle a l'impression
1: Junior, quand ça va, il te dit.
4: Non, mais la façon même, elle t'appelait Junior.
2: Junior.
4: Non, mais Junior, ok, mais Junior, ça fait bêtise.
1: Non, mais tu es chef d'entreprise, ouais, ton entreprise marche bien. Genre où tu es là, tu as ton chauffeur perso et tout, tu as même un petit garde du corps, tu descends de la voiture. Là, tu vas à un événement, tu descends, et puis le gars, un gars qui était dans ton quartier quand t'es petit, ouais. il mm-hmm. connaît le surnom. Puis t'accostes, et puis maintenant, c'est comment? Hé, mm. hey, petit Lamine. Devant ton garde du corps, devant ton
4: même
1: chauffeur.
4: Même Lamine, non, comment c'est bien Lamine petit de 6 ans, hein.
1: Non, mais dans la façon de le dire, tu vois, il va pas s'arrêter, en fait, à, va pas s'arrêter à juste le dire. Il va vouloir créer le truc là pour qu'on sache qu'il te connaît. Ouais. Il t'a vu ouais. grandir.
3: Ouais. Ça réveille en nous notre nostalgie du passé.
1: La nostalgie. Ouais. Ah, avant toi encore, tu le prends bien. Et ouais. t'as même un petit nom, t'as même
3: un petit
1: surnom.
3: J'ai un petit nom, ouais. on m'appelle Mombo.
1: Mombo
3: yeah.
1: Ça voulait dire quoi, Mombo?
3: En fait, c'est un monsieur qui avait marié ma tantine qui est décédée.
1: Okay.
3: Donc, on avait collé ce petit nom sur moi.
1: Il Mombo. T'aimait bien, ouais. Mombo. Tu ouais. as bien fait. Tu as bien, bien fait.
4: Mombo, ça sort.
1: C'est le numéro de téléphone pour être en direct avec nous. C'est le 27 225 49 880 que vous pourrez composer dans quelques instants seulement. Avant, on va s'installer en musique. Hein. Je calais pour vous Tchakola, Mélo décalé. Moi, j'aime bien cette chanson. Toi aussi, non? Oui.
3: Quoi?
1: J'aime bien.
3: Tchakola, je suis fan de Tchakola.
1: Ah, bah, c'est pour toi. C'est cadeau ouais. sur la radio.
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1: Allez, c'est le moment d'appeler au 27 225 49 880. Aujourd'hui, on parle des petits surnoms dont, quand vous étiez enfant dans les quartiers. Est-ce que toi, t'avais un petit surnom?
2: Ouais, j'avais un petit surnom.
1: C'est quoi, on t'appelait comment?
2: On m'appelait Pétuel.
1: Pétuel, pourquoi Pétuel?
2: Pétuel. En vrai, Pétuel, mais c'est pas mon surnom, c'est mon prénom.
1: Ah donc c'est pas toi, t'as pas de surnom,
2: ouais,
1: t'as pas eu de surnom.
2: Non, j'ai pas eu de surnom.
1: Moi non plus, moi j'ai pas eu. Moi c'est après si un peu quand même. Si. Tu vois, moi j'ai toujours un nez vraiment visible, tu vois. Nous on est nés pour briller là. Ouais. Donc mes mamans me donnaient.
2: J'en place une pour Willy.
1: Non, on est invité un peu, ouais. Genre quand tu es arrivé, c'est un peu ce que tu as vu, c'est ça?
3: Non,
1: c'est
3: on a le même nez.
1: J'ai dit ça.
3: On a le même nez, on est né pour briller.
1: Donc on est né pour briller, c'est ça qu'il s'agit. Du coup, mais vraiment, tu vois, à l'époque, on avait des petites histoires au village. Il y avait des petites histoires quand ils étaient au village là-bas. Donc toujours l'araignée avait celui qui avait le plus gros nez en fait. Donc on m'appelait Akoloma Kolo. Je sais pas si ça voulait que c'était le nom d'araignée.
3: Ouais.
1: Le nom d'araignée, voilà. Si, donc on m'appelait comme ça en fait parce qu'il avait toujours un nez beaucoup plus. C'était mon petit surnom.
2: Ça faisait ton charme en fait, t'appeler comme ça aujourd'hui.
1: Non, je peux pas, même si tu fais censé.
2: C'est quoi? Répète.
1: Il ne peut pas répéter. J'ai pas aimé. Au final, tu vois, à un moment, ça a créé un petit truc en moi. Ça faisait que j'aimais pas trop ce petit nez. Mais au final, bon, j'ai dû travailler sur moi.
2: Non, t'es pas sérieux.
1: C'est partie de mon charme aujourd'hui.
2: Ouais.
1: Tu vois.
2: On adore. Tu es né pour briller.
1: T'as vu.
2: Tu brilles avec moi sur la radio. Tu vois.
1: Merci. Donc, toi, t'as pas dit de surnom?
4: Si, beaucoup même.
2: C'était quoi?
4: Bon, pas. Ouf, il manque un.
1: Allô.
5: Allô, bonsoir.
1: Momo.
2: Bonsoir. C'est Momo.
5: Oui.
1: C'est comment, Momo?
4: Momo, lui, pourrait rester chez lui.
1: Momo, on pense que ton surnom, c'était Momo. Hein?
5: Oui, actuellement, on m'appelle Momo.
1: C'est le Mohamed, là, vous avez des problèmes. Ouais. C'est vrai que Momo, on se fatigue plus.
5: Non, mais c'est Mohamed, mais on m'appelle partout Momo.
1: Ah, c'est Momo, diminutif de Mohamed aussi. Ouais. Et genre, voilà. Tu le prends comment qu'on t'appelle comme ça aujourd'hui? Alors, quand on est enfant, généralement, on l'accepte, hein, ça va, mais en grandissant, est-ce que tu préfères toujours qu'on t'appelle comme ça ou bien ça te. Enfin, c'est pas trop le truc que tu veux qu'on te colle, l'étiquette qu'on veut, tu veux qu'on te colle?
5: Non, généralement, les noms de Mohamed sont mal, généralement, les gens sont Momo.
1: Bon, vous tous.
5: Ça m'intéresse pas. Hein.
1: Vous tous, c'est Momo.
5: Mais ça m'intéresse de mon enfance, quoi.
1: Ouais.
5: Actuellement, on m'appelait, mais quand j'étais petit, on m'appelait chez nous Bribriba.
2: Bribriba,
1: ça veut dire quoi?
5: C'est pas un gros. C'est comme, ça veut dire quelqu'un, même si, quand j'étais enfant, on me disait que non, pour dire que je suis rassasié, je pouvais pas dire que je suis rassasié, mais quand je vois manger là, je vais manger quand même.
1: Tu manges quand même, il est bien.
5: On m'appelait comme ça, c'est pour ça qu'on m'appelait Bribriba.
1: Bribriba? Donc, Bribriba est allé sur la radio. Si vous êtes vécu avec lui, si vous êtes de sa famille, vous allez le reconnaître. C'est Bribriba.
2: Tu es gâté.
1: Momo, c'est gâté. On t'a appris t'appeler Momo ici. Bribriba. C'est fini, quoi.
5: Non, mais là, j'ai changé, mais là.
1: Et on te prend pour moi. Mon jeu, là. Merci beaucoup, Momo. Merci de rester fidèle au son de live. Merci beaucoup. 27 225 49 880. Allô, on a quelqu'un dans le téléphone.
6: Oh oui, bonsoir.
1: Monsieur Zoom.
6: Oui.
1: Comment allez-vous?
6: Ben, super bien, comme je le dis, ça fait beaucoup de plaisir, je vous écoute et puis j'interagis à toutes vos émissions, ça, pour le dire clairement, quand je le sens. Hein.
1: Ça nous fait plaisir. Bribriba a fini pour lui, il est parti. Mm-hmm. Vous avez eu un petit surnom quand vous étiez petit?
6: Ben moi, bizarrement, ça va vous surprendre. Depuis même mon enfant, je n'ai jamais aimé les surnoms. Mais pourquoi?
1: Non, on vous écoute.
6: J'ai tellement aimé. Voilà, j'ai tellement aimé mon père que son Zou Kwame Joseph m'est resté dans la tête. Et je n'ai jamais, étant petit même là, quand j'avais un oncle qui avait l'habitude de me dire paix à son âme, là j'avais pratiquement 7-8 ans, il avait l'habitude de m'appeler Vous. Et je pleurais. Je pleure. Je dis non, moi je ne veux pas, je ne veux pas. Et c'est resté en moi si bien qu'aujourd'hui, sur toutes ces radios sur lesquelles j'appelle, franchement, le nom Zou, c'est un défi, je veux relever, c'est un challenge pour moi. Mm-hmm. Voilà, immortaliser ce nom sur les médias, et ça me fait plaisir. Et d'ailleurs, là où je suis arrivé, je ne veux même plus le surnom.
1: C'est pas grave, on prend Zou là comme ça, monsieur Zou. On prend ça comme ça, c'est pas grave.
6: Voilà, je préfère Zou Gervais, et puis je suis tranquille. Merci à vous.
1: Merci, monsieur Zou.
2: Merci, monsieur Zou.
1: Merci de rester fidèle au son de Vibe.
6: Merci à vous.
1: De live.
2: Le live.
1: Et tapez sur ma bouche. Non, c'est pas moi, c'est sorti, pardon, c'est sorti. 27 225 49 880. Appelez-nous maintenant. Si vous avez eu un surnom quand vous étiez petit, bah appelez-nous, partagez-nous des anecdotes. Hein, ça ouais. nous intéresse aussi. Je suis sûre qu'on aime tous parler de notre enfance. Donc moi, à l'époque, moi, je me battais au départ. Après, je dis, bon, ça va, c'est bon. C'est...
2: Laisse tomber.
1: Après, même, elles ont changé. Même. Ils ont vu qu'en grandissant, le nez était rentré un peu. Parce qu'avant, là, c'était brouillé. Yeah.
2: Et le nez a commencé à briller.
1: Max, oui, ça a commencé à briller. Donc finalement, tout le monde a laissé ça comme ça.
2: Sinon,
1: donc, on a fait les petits Odo. Ouais. Odo, j'ai pas envie de dire mon prénom. Si vous dites mon prénom, c'est pas bon. Odo, Dédé Tio.
4: Il y a eu beaucoup de.
2: Non, c'est Odo.
4: Ah, mais tu as fini.
1: Non, mais Odo, là, c'est encore. Non, c'est, mais c'est ce qu'ils ont fait. Ils ont bien arrangé.
4: Mais moi,
1: tout.
4: En fait, dans
1: ils
4: le, me dans le son, il y a un de mes sinon dans le son. Là.
3: Ça sonne un peu baoulé pour
1: ça
3: moi.
1: Ça sonne baoulé. Ah, non, c'est pas baoulé. Mais c'est pas loin de là quand même.
3: Oh, oui.
1: Non, ils sont pas loin de moi. C'est moi qui suis devant.
2: Non, c'est nous, on est devant.
1: C'est Odette. Donc, on peut pas dire Odette tout le temps. Donc, c'est mieux Odo, c'est mieux.
2: Tu sais, il y a Saïgon qui s'apprête à nous donner même son petit surnom. Ouais.
1: Oui, Saïgon, faut laisser. Faut dire Odo là. Faut dire Dédéto là, c'est mieux. Hein.
4: Non, mais bon, enfin, il y a des. Qui est le surnom là?
2: Ah, il y en a beaucoup.
4: Bon, mon papa, souvent, c'était pour se moquer. Hein. Il était très mince. Donc, il m'appelait Kwakwako. Genre, il y a petit pied.
1: C'est
2: quelque chose. Toi, il faut que je change ton nom dans mon téléphone.
4: Mais toi. Mais sinon, mes copines, elles m'appelaient genre veux game et tout, genre yeah, mode. Tu vois, ouais. Mais genre, ça me plaît, tu vois, veux game, ça fait et tout. Maintenant, il y a un surnom là. Je pense que quand je suis née, il y a ma maman qui a son grand frère qui est en France qui m'a envoyé une grenouillère. Mm. Donc, j'en pantais et tout, tu vois. Donc, il m'appelait bébé panthère. Bébé panthère. Jusqu'à présent, il m'appelait bébé panthère.
2: Panthère.
4: Mmh. Bébé panthère. Bébé.
1: Ah, bien.
4: Il y a des tantes là, des oncles là. Bébé panthère. Hey, bébé panthère. Ils connaissent plus mon nom. Hein. C'est bébé panthère, bébé panthère et tout.
1: Mais
4: sinon, on veut game là. Oui, appelez-moi comme ça.
1: Oh,
4: ça
1: me plaît.
2: Non, moi j'aime. Papa,
1: c'est de ça qu'il s'agit.
2: Papa, aussi la radio. En plus, je fais une rime.
4: Non, appelez-moi Kwakwako. Mais sachez où vous allez m'appeler Kwakwako là. Si c'est devant les gens, en tout cas, ça va venir vers vous. Hein.
1: On a eu des réactions, pas mal de réactions sur la page Facebook. Vas-y, fais un petit tour là-bas. Regarde s'il y a des réactions. Mais il est avec nous. Il a dit que lui, il avait eu un petit surnom, justement, parce qu'il y a son bel oncle qui l'aimait bien, mais qui malheureusement est parti. Mon et beau. Aujourd'hui, là, donc, c'est-à-dire que les gens qui te croisent là aussi, t'appelles comment? Tu sais que forcément, ils sont de la famille.
3: Oui, ils sont de la famille.
1: Ils sont de la famille. Sinon, ça peut pas
3: être. En fait, c'est ma grand-mère qui aime trop m'appeler comme ça. Quand elle veut peut-être m'envoyer.
1: Elle
3: veut m'envoyer. Elle est fâchée. Elle dit, oh mon beau.
1: Mais quand c'est quand tu fonds en même temps.
3: Waouh, je fonds en même temps. Il va juste adhérer à ce qu'elle demande. Ouais. C'est ça, oui.
1: D'accord. Allez, il est avec nous. Lui, c'est notre invité du jour. Tu sais quoi, je suis allée fouiller dans nos archives. Là, pas vraiment des archives, puisque toi, tu es un artiste de la maison. Ouais. Et j'ai sorti quand même quelques sons. Moi-même, j'ai pas envie de mettre. Allô, mon bébé. Tu parles de quoi, j'ai bien envie de mettre allô, mon bébé. Donc là, on tire au sort. Allô, mon bébé, ou bien dans Million.
4: Bon, allô, mon bébé, dans Million.
2: Bébé.
1: Oh, faut pas nous rendre la tâche difficile. On a deux chansons, on dit qu'il faut choisir.
2: Là, il y a trois propositions. Donc, mesdames,
1: on demande à l'invité.
2: Priorité aux hommes.
1: Bon, voilà.
3: Dans Million, c'est cool parce qu'on fait honneur aux femmes.
2: Dans Million, tu
3: fais honneur aux femmes parce que.
2: Attends, j'ai ça en off.
1: Donc, c'est pour toi, Saïsaï.
2: Ouais.
4: Merci.
2: Saïsaï.

0: Déboy Saki est avec nous, c'est notre invité pour ce soir. Et à l'instant, on vient de s'écouter ce titre dans Millions. On l'a choisi, elle seule, parmi des millions de meufs.
1: Yeah, tu as saisi le message.
0: Ah, bah oui, forcément, quand ça parle aux gosses, forcément, on va saisir le message. Alors, toi, tu es vraiment, on va dire, présent sur la scène. Ouais. Ça a démarré 2024, 2025, tu as enchaîné des chansons. Et quand c'est fatigue pas, l'inspiration, ça revient sur
1: moi. Présente-moi, j'ai 10 sons que j'ai composés avec Panta.
0: Non.
1: Et bébé, je veux m'investir sur la promo. Mmh. Et dans, je crois, d'exemple, je dois envoyer d'autres sons.
2: D'accord.
0: L'inspiration, et puis, je veux dire, gérer tout ça. Comment tu t'y prends? C'est quoi ton process de travail?
1: Mon process, en fait, quand je vais au studio, je suis avec Panta, c'est quelqu'un qui comprend mon esprit. Mmh. Il va jouer des beats. Et là, je vais une fois créer quelque chose. C'est un peu l'improvisation.
0: Ouais.
2: Mmh, d'accord.
1: Moi, j'écris pas la musique. Je vais au studio, il crée des sons. Ce qui va avec mon esprit, et puis on se lance.
0: On choisit, et puis on se lance. Ouais. Donc là justement, donc c'est un single, Bay Bay Bay, qui annonce un plus grand projet derrière.
1: Ouais.
0: Un projet qui. Ça pourrait être un album.
1: Album, oui. Peut-être 2028.
0: Ouais.
1: 2027, là, c'est juste single. J'envoie chaque mois.
0: Ouais. Ah, okay.
1: Chaque mois, vidéo, clip. Ouais.
0: Chanson. D'accord. Ouais.
2: Déjà, le titre Bay Bay Bay, ça veut dire. Bébé veut dire quoi?
1: En fait, c'était bébé.
2: Ok.
1: Et j'ai transformé ça en bébé. Je voulais pas que ça soit vulgaire comme bébé.
2: Ok.
1: J'ai une fois, c'est un peu une créativité. Bébé.
2: Le son, tu l'as enregistré en Côte d'Ivoire.
1: Ici, Abidjan, tous ces sons sont enregistrés à Abidjan. Je viens à Abidjan, je travaille, je rentre. Mm-hmm. J'économise, je reviens, c'est un peu ça mon processus.
0: L'amour avec la Côte d'Ivoire, c'est vraiment, on sent l'amour.
1: C'est,
0: il y a quand même son Biaba, même tout ça, ouais.
1: Ouais, c'est ma maison.
0: Comment tu découvres la Côte d'Ivoire d'ailleurs?
3: Merci.
1: Ok, la Côte d'Ivoire, je découvre la Côte d'Ivoire par le grand Nook Saga.
2: Ouais.
0: En plus, on lui a rendu un bel hommage
2: aujourd'hui.
1: Tout commence par la venue du coupé décalé. Mm. Quand le coupé décalé a fait surface en Afrique, moi j'étais trop dans hip-hop. 50 Cent.
0: Ouais, tout ce qui marche aux US.
1: J'ai dit, mais coupé décalé là, ça touche mon esprit. Hein.
0: Ouais.
1: Et là, je me suis connecté au coupé décalé, donc c'est un peu ma musique favorite.
0: D'accord. Quand on reviendra, tu vas nous dire ton style là, parce qu'on sent, il y a beaucoup de mélange dedans, beaucoup de sonorités. Ouais. Tu nous en parleras, allez, ça va marquer une petite pause. Elle est publicitaire, et puis on se retrouve derrière pour en savoir plus sur notre artiste.
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0: Le morceau est lourd de sens, franchement. Gros titre. Ça vient de sortir.
1: C'est chaud.
0: Ouais, c'est chaud.
1: Dans le grand show
0: ouais.
1: des vacances.
0: Ouais.
1: C'est le son des vacances et c'est dans le grand show des vacances. Donc ouais. voilà, forcément que c'est chaud.
0: Ouais, c'est chaud.
1: Il est avec nous. Avant la pub, on avait demandé hein, c'est quoi ton style musical, tu le définis comment en fait ouais.
2: En fait, je fais la variété musicale.
1: D'accord.
2: Ça dépend de mon énergie. Quand je vais au studio, on peut me jouer un son afro beat. Et là, je mélange et crée le son. Quand je suis à Abidjan, il faut que je me connecte.
1: Mm-hmm.
2: À l'énergie ivoirienne, c'est le show.
1: Ouais, c'est ça.
2: Ouais, c'est le show.
1: On s'adonne vraiment des tubes comme ça. C'est chaud. Pour ceux qui le savent peut-être pas, notre invité est d'origine camerounaise. Il a grandi au State. Ouais. Il y est d'ailleurs, il y vit. Et la Côte d'Ivoire, c'est en plus du Cameroun,
2: c'est son deuxième
1: pays africain de cœur. Donc il vient ici. Il a fait plein de sons ici. Ouais. Aujourd'hui, il définit sa musique comme comme de la variété.
2: Ouais.
1: En fonction du mood dans lequel il est, tu mets un beat, il va te faire sa propre.
2: Ouais.
1: Mais tu peux faire du zouglou. Sinon, on peut te mettre un beat
2: zouglou.
0: Je connais sa voix des fois.
1: Donc vas-y, faut nous faire un petit truc zouglou là. Faut nous mettre un petit
0: truc. L'artiste.
1: Oui. Toi tu peux faire quoi?
0: Non, toi aussi.
1: Toi c'est qui?
0: C'est jeu.
1: Toi c'est qui?
0: Bon, ouais, c'est celle-là.
1: Tu te mets un beat, c'est ça?
2: Il faut envoyer le beat.
1: Moi, mais il n'y a pas de beat. Moi-même maintenant.
3: Toi, Léa, tu veux quoi?
0: Non, c'est lui, c'est l'artiste, c'est lui la star en fait. On sait qu'il va tuer. Mais je vais confirmer que l'artiste allait tuer. Parce que moi, je connais sa force de frappe. Déjà, on a écouté le titre BBB, dont le clip est sorti il n'y a pas longtemps. Ça fait quelques heures maintenant. Il va tuer. Écoute, c'est bon.
1: Merci beaucoup, les perroquets d'Abidjan.
3: Dans un million, c'est mon son. T'as trouvé quelque chose?
1: Ouais. Il a mis le son.
3: Ok, c'est zo.
1: C'est bon, on le laisse se concentrer un peu.
0: On exclut pour vous, mesdames et messieurs.
3: On exclut pour vous, des boys Zaki.
2: Ça se passe sur Live Radio.
3: Voilà.

0: Il dit mais.
1: Je vous ai dit qu'il a, il t'a dit qu'il allait tuer.
0: Et quand tu as commencé, ils ont commencé à te parler, nous, là, ils ont commencé à se crowner.
2: C'est nous cheveux.
0: Non, ils ont commencé à se crowner, on dirait.
2: C'est nous cheveux. Là-bas au studio, c'est
0: nous seulement. C'est, ouais. C'est quoi les mots que tu connais, en fait, en nous là?
2: Le djé d'abord.
0: Ok, là, ouais.
2: Djé, dabali, le daba.
0: Ouais.
3: Kra.
2: Kra. Champion, c'est comment c'est le cra. Eh, cra, c'est pas j'avais cra.
3: tu n'as pas vu Poc sauter et venir.
2: Le Poc fou. Nous étions là-bas le 7.
1: Le jour de la nuit, on a mangé le porc.
2: C'était le morceau à 2000. Ouais. On a acheté le porc de. C'était 20 quelque chose de 1000. Moi, je ne savais pas. Je ne savais pas que le morceau c'était. Il y avait certaines filles là. Elles ont dit tu pars où avec tout ça. Elles ont dit ah, j'ai acheté, venez, on mange. On a mangé le porc jusqu'à. Il y avait un monsieur qui est venu là, dit ouais, ça c'est un vrai champion. Ouais. T'as un champion. T'as un 10, ouais, c'est ça il a dit. T'as un 10.
0: T'as un 10, champion. T'as un 10.
2: Ouais, j'aime le porc. Le porc.
3: Est-ce que tu envisages venir vivre ici?
2: Dans la cinquantaine, il faut que j'achète une villa à Abidjan.
3: Ah,
2: je vais acheter une villa à Abidjan.
0: Okay. Ouais. C'est important. Ouais. Rappelle quand tu viens au steak. Tous les jours. Il y a quelqu'un qui aime chaud.
2: Moi, j'aime le chaud.
0: Aïe. C'est la fête, on va bien faire avec toi. Donc là, on l'a dit, hein, tu es installé au State, tu as été influencé par des rappeurs pour la musique américaine, hein, donc 50 Cent, le rap et tout. Tu découvres Doug Saga à un moment.
2: Tout commence par Doug Saga.
0: Et là, l'amour du coupé décalé s'installe dans ton cœur, tu commences à t'intéresser aux sonorités africaines.
2: Oui.
0: Pourquoi est-ce que tu te dis, bon, vu que là-bas, je maîtrise, bon, je connais plutôt comment ça marche, l'industrie là-bas, 50 Cent, le rap, la pop et tout, pourquoi tu te dis pas, je vais faire peut-être une carrière là-bas, je vais me concentrer, mais tu décides quand même de venir maintenant te frotter aux sonorités africaines, de sortir des chansons où on retrouve ces sonorités-là, en fait.
2: En fait, il fallait que je puisse me reconnecter à ma culture africaine, parce que c'est la base. Et la base, c'est un peu comme être artificiel.
0: D'accord.
2: Porter une culture qui n'est pas la tienne.
0: Mmh.
2: Donc, la musique africaine, les sonorités africaines, c'est un peu...
0: Ça te parle beaucoup plus.
2: Ça me parle beaucoup, oui.
0: Ouais, ok, d'accord. Alors, on dit une collaboration que tu souhaiterais faire pour la suite avec un artiste ivoirien ou africain.
2: Didi B.
0: Ah ouais, quand même.
2: La conspiration.
0: C'est lancé haut. Oh. Ouais. L'appel est lancé haut. Oh. J'espère qu'il a entendu haut. Oh. On a eu un freestyle, Zouglou.
1: Ouais.
0: On veut quand même t'écouter aussi, c'est un freestyle. Non, tu as fait un son Biama aussi.
2: Biama, je suis prêt pour tout, je suis comme Yorobo.
0: Il a fait un son. Est-ce que tu peux donner un petit, bon, c'est pas avant goût, parce que c'est déjà sorti. Le petit son, le son Biama que tu as fait, on veut entendre un peu. Ça donnait quoi en fait?
2: En fait, l'histoire commence par Transafrique.
1: Ok.
2: Je faisais des sons trop hip-hop.
0: Mm-hmm.
2: Je suis arrivé à Transafrique, je voulais que mes sons passent. À Trace Africa, pas Trace Urbaine.
0: Ils m'ont dit non.
2: Si tu veux
0: que ça passe,
2: tu peux passer sur Trace Africa, tu dois faire la sonorité africaine.
0: Okay.
2: C'est là où j'ai dit ok, pas on va travailler. Il m'a dit tu ne peux pas. Il a dit champion, faut mettre les sons Biama, on va commencer là-bas. Donc c'est Panta qui m'a vraiment motivé parce qu'il a il s'est mis à fond à créer les sons qui était Biama et moi aussi j'ai donné le meilleur de moi pour
0: un petit goût de ce que ça avait donné.
2: A cappella c'est Biama. J'ai chanté en anglais, le son c'est en anglais.
0: Biama
1: en anglais.
2: Waouh. Ouais, c'est en anglais. C'est Biama en anglais. Si vous voulez le truc là-bas,
0: faut donner. Non, on a le truc, mais faut faire un petit a cappella. On veut l'entendre, le Biama.
2: I give you, we feel good together. 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
0: Odo.
2: Biama.
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2: 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Yeah.
0: Oh, Bien, qu'on chante des sonorités, bon, c'est africain évidemment, hein, c'est l'Afrique qui gagne, mais qu'on s'intéresse vraiment à la musique d'un pays voisin, frère. Est-ce que souvent il n'y a pas des réactions sur internet? Les gens jasent pas trop, on parle pas. Toi, t'as fini de faire Bikouti, t'as fini de faire Bikouti, t'as fini de faire. On ne dit pas ça souvent.
2: En fait, tout c'est l'esprit. Hein. Nous sommes des humains, mais les esprits sont différents.
0: C'est ça.
2: Ouais, moi, mon esprit est connecté à la culture ivoirienne. Je ne peux pas forcer le Makossa à moi. Moi, j'écoute pas le Makossa. Ça veut pas dire que je dénigre le Makossa.
0: C'est ça.
2: Ouais, moi, je suis trop.
0: Et il a fait le feeling.
2: Ouais, c'est le feeling.
0: Ouais, si ça passe, ça passe. En tout cas, on est content qu'on a eu notre Biama en anglais. Ouais. Mais qu'est-ce que tu crois? C'est de ça qu'il s'agit. Allez, donc il a dit nouveau son, sorti, projet, tout chaud, tout frais. Et faudra s'attendre à lui. Il a dit, il va vous balancer des tubes. Ce sera des sons, que des sons, que des sons. Et puis, un single.
2: Toute l'année 2027, j'envoie que des singles.
1: Sûrement en 2027.
2: Pas d'album là présentement. Il faut d'abord que je puisse exploser en Afrique.
1: Okay. Non, mais tu veux exploser. Avec cette énergie-là, tu vas exploser.
0: D'accord. Donc là, tu sais ce qu'on va faire. Là, je voulais m'écouter. La chanson que la Gula n'a pas voulu que je fasse là. Comment c'est quelle chanson?
1: C'est BBB?
0: Non, c'est pas BBB.
2: Gueda Biama, c'est sur le net. Tu peux voir
3: ça. C'est Allo Bébé. C'est ça,
0: non? Oui, c'était Allo Bébé. On a le droit de se faire ça, non?
2: Ouais.
0: Ok, on va se faire ça tranquillement.
3: Fais-toi plaisir. Il me fait qu'il commande en plus.
0: Je n'ai jamais demandé. Est-ce que charme de demander? Est-ce que charme de demander?
3: Vas-y, école.
0: On a parlé de collaboration. T'as dit JB, mais est-ce que sur les sons, les 10 sons que tu as déjà bouclés et qui sont en boîte en ce moment, est-ce qu'il y a eu des collaborations avec des artistes?
2: Aucune collaboration.
0: Pourquoi ce choix-là? Pourquoi tu veux pas de collaboration?
2: En fait, j'ai envie de percer à l'individuel.
1: D'accord. Ouais.
2: Avant de me connecter à un autre artiste. C'est un peu ça ma stratégie.
0: D'accord, te faire un nom, bien prendre en Afrique et ailleurs, et puis comme ça, les collabs. Quand c'est quand même les collabs, là, ça vient vers toi. C'est pas toi qui vas vers. C'est ça, c'est plus simple comme ça. Allez, on va faire mon son à moi. Allô, bébé, et puis on se retrouvera pour la suite.
1: Elle aime l'offrir, c'est ça.

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1: Ma chérie, si tu c'est doyen, si tu vas le voir.
2: Si tu es pas doyen,
3: il est un joli cadeau pour toi.
4: Ton cadeau emballé, il faut venir.
3: Les tronçons, j'ai déjà calé.
2: Il conduit ton transport et tout, il y a Zo.
4: C'est là, c'est Zo.
2: Il a bien trompé. C'est pas quelqu'un qui a dit.
3: Tiens, il faut venir.
1: C'était quoi tu veux lui offrir là? C'était quoi le cadeau?
4: Ah, le cadeau emballé.
1: Bien fait.
4: C'est le cadeau emballé. C'est une surprise.
2: Une
1: surprise aussi qu'il a balancé dernièrement sur toutes les plateformes de téléchargement légal, sur YouTube également. C'est tout chaud, c'est tout nouveau, c'est son dernier hit, c'est Bay Bay Bay Bay Bay Bay
3: Bay
1: Bay Bay. Elle est chargée devant. Tu es beaucoup romantique, Jerry.
2: Il sait qu'il va chez une nom de sa goût dans son téléphone. C'est bébé, bébé, il va aller mettre la main.
3: Je peux pas changer le sucre.
1: J'aimerais faire une dédicace à M. Traoré Ibrahim. Il est chauffeur de taxi à l'écoute de la radio. Il n'est pas le seul d'ailleurs. Thierry Nyanzou, à qui je fais un gros coucou, il est à l'écoute en ce moment. Merci beaucoup. Merci pour la force. Et puis toutes les personnes qui nous suivent depuis tôt le matin, déjà, avec le live matin, avec l'équipe de Line. Ils sont calés très tôt, dès 7h, et ils viennent avec l'actualité d'ici et d'ailleurs, une actualité qui est toute chaude, toute bouillante. Il la partage avec vous tous les jours, du lundi au vendredi, à partir de 7h, dans le live matin, vacances, la version vacances aussi, d'ailleurs. Notre invité est bien calé, il est bien installé avec lui. On va quand même vous permettre de remporter des tickets pour aller voir mater des films au cinéma. Tes séries, tes cinémas, ou bien tu es chaud, Maki. Toi, on te pose la question.
4: Moi, je suis chaud, Maki.
1: Toi, tu joues même pas ça.
4: En fait, c'est parce qu'au state là-bas, il n'y a pas le temps, il faut travailler.
3: C'est le taf.
4: Donc, pour se déstresser, il faut aller au maquis.
1: Tranquille, non. Bah, nous.
3: Quand tu viens à Abidjan, tu profites.
4: Ouais, je profite.
1: Pleinement, non. Il va
4: payer. Il
1: va
4: payer pour la télé, là, non.
1: 24 000. Pas 22 000.
3: Ouais. En fait, il n'a pas le temps pour la télé, mais il allume la télé.
4: Il allume la télé.
3: Ouais.
1: Donc, si vous appelez maintenant, appelez 27 225 49 880. On vous permet de remporter des tickets de cinéma. Il y a pas mal de films à l'affiche en ce moment, d'ailleurs. Vous pouvez venir, c'est les salles Majestic, le cinéma Majestic. Vous y allez, c'est les vacances. Donc, si vous avez votre petite go, ou bien une petite go que vous traquez, une go qui doit passer vous voir. Parce que vous avez un petit cadeau.
3: Cette fois-ci, c'est pas à la maison, c'est au cinéma.
4: C'est au cinéma.
1: Non, mais parce que à la maison, puis on envoie au cinéma. Comme ça, tu vois. Passe me voir. J'ai un petit cadeau pour toi.
4: Expérimenté.
3: En fait, les cadeaux, ce sont les tickets.
1: On a dévoilé les tickets. Appelez maintenant et puis repartez avec deux tickets. Donc, pour aller voir un film, vous appelez maintenant. Vous avez deux tickets. On vous permet d'aller mater de vrais films, d'avoir un programme, en tout cas, pour ces vacances-là, grâce à Life Radio et puis le Majestic Cinéma. Voilà. Il est avec nous, hein. Mais sauf qu'on doit marquer une petite pause, tu vois. Une petite pause. On vous laisse faire bébé. Mais on va revenir. Comment revenir? On va mettre ça tranquillement. Vous aurez aussi, vous, la possibilité d'appeler maintenant et de repartir avec des tickets de cinéma. En attendant, petite pause.
2: Pause.
1: À tout à coup, Benzaï.

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0: en train d'ajouter dans le son. Hein.
1: Mais il est fort. Il est fort.
2: Fallait pas dire ça, on a un problème ici. Dès que l'émission a fini, là, un problème. Hey, j'ai bien envie que vous ressentiez l'ambiance qu'il y a dans le studio, en fait. Pour ça, là, il faut rester bien connecté parce que l'émission va passer à la télé aussi.
3: Restez connectés.
0: Tu vas lever demain.
3: L'énergie de l'artiste, franchement, vous n'imaginez pas. L'artiste, c'est quoi ton secret pour toujours fort?
1: C'est le gaba avec le l'huile qui chauffe là.
3: Il faut que les gamins entendent.
1: Ouais, c'est gaba. Ouais, on a pris l'huile, on a mis l'eau qui l'huile qui chauffe là. Ça a gâté mon cerveau.
2: Mais quand tu vas, tu fais comment? Tu mets plus gaba, c'est comment? Ça se passe comment?
1: Il y a un coin.
2: Il y a un coin,
1: une femme baoulée qui vend, elle a un restaurant.
3: En plus,
1: donc, c'est pourquoi je demandais si les baoulées.
4: C'est ma tante.
1: Ouais, elle a un coin où je passe pour acheter la nourriture africaine. Mais son gaba n'est pas.
2: C'est pas pareil, c'est jamais la même chose.
3: Ça n'a pas le goût
2: africain. Après, ça prend la viande, ça perd un truc.
1: Ça perd le goût.
2: Ouais, franchement, Yako.
3: Mais c'est la femme baoulée qui pense aux Américains.
2: Aux Africains, aux States. En tout cas, c'est déjà pas mal. Il est amoureux de garba, il est amoureux de chukuya, il a goûté pas au fou, il est resté dedans. Wow. Il avait pour 22 000. Wow. Tout le monde est venu manger.
3: Ouais.
1: Et hier, on est parti manger. C'était à La Cali, à Boré.
2: Yes, à Boré.
1: On a mangé les tripes de viande là.
2: De bœuf.
1: Ouais, des bœufs avec les crabes. C'était.
3: Ouais. Et le foutou aussi, tu as goûté?
2: Foutou banane.
1: J'ai mangé foutou avec.
2: Sauce graine.
1: Azito restaurant.
2: Oui.
1: Cette heure, c'était pas la sauce graine, c'était.
3: Arachide, guaguassou.
1: Non, c'était.
2: Il y a le baoulé maintenant.
3: Reste concentré.
1: C'était pas guaguassou, c'était le pangolin.
0: Viande de Bruce.
2: Tu allais chanter. Tu allais chanter en même temps.
1: Ouais, c'est pas une fois. Mmh. Là où j'ai pris dans la collection des repas. M'a donné l'inspiration.
2: Toi, t'es quelqu'un.
3: Il a plus bougé, il faut qu'il reste.
2: Non, ici, bouge pas, c'est pas bon. C'est pas bon.
3: Il faut qu'il reste pour l'inspiration. Bébé.
2: Ah, bon, d'accord, tu as bien fait. Bon, là, on est en train de partir vers la dernière partie de notre émission.
0: Aujourd'hui, on court pas, on est en train d'aller.
2: Il dit, moi, il y a chien de vie. Maintenant, là, il prend mon temps. Il marche
3: c'est
2: mieux. Voilà, ben, courir, tu cours au moins, tu cours à un moment donné. Attends, même, on sait pas ce qui se passe. Donc, on a un petit jeu qu'on fait sur la radio. Généralement, on choisit, on termine les phrases. Tu vois le mot de truc, là, non, de la dernière lettre, là, qui doit utiliser pour reformer un autre mot.
1: Ok, allons-y.
2: Genre, faites par exemple, faites, ça se finit avec un E à la fin.
1: Ouais.
2: Donc, toi, tu peux faire élevage, tu vois.
1: Élevage.
2: Ou étalage, je sais pas, tu vois. Donc, c'est un peu comme ça. On donne un mot. Savon. Bon, moi, je commence. Savon.
0: National.
1: Poisson, non.
0: National, tu dis la fin.
2: Poisson.
0: La dernière lettre.
2: La dernière lettre
0: du mot. Poisson, un autre mot.
1: Ouais.
2: Oh, tu comprends mieux.
1: Savon.
0: National.
3: National.
1: Oh, c'est N, ouais, c'est savon, N,
3: national.
1: Oh, je comprends maintenant.
2: Tu as compris,
3: ok.
2: Let's go. Alors, regard.
0: Divin.
1: Nation.
2: Ouais.
3: National.
2: Nation. National.
0: Oui.
2: Enfin, on va le braver, hein. Ouais, donc électrique. Non, national. Après, ça dépend. Hein. C'est fête nationale.
3: Électrique.
0: Donc, électricité.
1: Éléphant.
2: C'est tout.
3: Éléphant
2: maintenant. Lion.
0: Sors du game.
2: Donc elle perd. Là, on n'est plus que trois. Ouais. On a démarré. Triomphe.
1: Hérisson.
2: Ok.
1: Non.
0: Comment
2: Triomphe,
0: ça
2: Hérisson, H. Hérisson,
0: c'est H.
1: Oh, ouais, sors du game.
2: Tu vois,
3: Que
2: nous deux.
3: J'espère que t'es prête.
2: Vas-y. Je sens pas trop, je sens que je vais perdre. Là, vas-y, t'es trop concentré, t'es trop.
3: Ovation.
2: National. Bon, vu qu'on prend des mots.
3: Nul.
2: Lent.

0: National, quel nul. National, nul comment.
1: Nul comment.
0: Oui, nul. Nul comment.
2: Il y a des passionnés.
3: Ouais, ouais, ouais. Bravo.
2: Merci, merci,
3: yeah,
2: merci.
3: Il m'a eu.
2: J'ai même pas vu.
3: Il m'a eu.
2: Merci, bah, tu vois, c'est important.
3: Non, non, non, ça, c'est
2: et le grand vainqueur, c'est qui hein?
0: C'est quoi
3: Première fois, elle a
2: remboté. Quand même, hein, j'ai failli laisser. Genre, tu vois, le rissons, je me suis dit, c'est l'invité, on pas trop. Mais ouais. elle t'a démasqué, donc désolée, je suis vraiment désolée.
1: Oui.
2: Je suis désolée. Hein. Et les gars, si vous voulez participer au jeu, c'est simple, vous appelez au 27 225 49 880. Faut être un collab sur les lettres. Parce ouais. que ça commence par là, en fait, c'est vraiment ça. L'invité, l'émission a déjà fini.
1: Ouais. Ouais, malheureusement.
2: On s'est fait bébé. Il y a surtout là, ça reste dans la tête.
1: Franchement.
2: Ça reste dans la tête, non.
1: Allez-y, écoutez le morceau. Moi, je pense que c'est le morceau du moment. Franchement, allez-y. Bébé.
2: Ma
1: allez-y. C'est son là. Yes, ça, yes, à vous.
4: Merci, champion.
0: J'ai influencé, non, ouais, influencé.
1: Non, voilà, c'est un
0: mollo. Influx sublime.
2: Influx sublime.
1: Ouais, ouais, ouais. Je vais envoyer de l'énergie sublime, sublime là-dedans. Est-ce ouais. que vous voyez? Donc, restez sublime.
2: Ah, ouais, ouais, c'est déjà fini pour aujourd'hui. Oh. Donc, on a fini avec toi. Tu
4: ah,
2: vois.
4: Merci.
2: On n'a pas fini jamais avec toi. Faut dire non, t'as pas fini à moi ici, là. C'est moi ici.
4: Je suis là, je suis calé.
1: Ouais.
2: Tu es calé.
1: Comme Daphné.
2: J'ai envie de faire des phrases au douche,
4: c'est bien. Calé comme.
2: Calé Grégoire.
0: Comme Calé
2: Grégoire. Voilà. Tu le connais, Calé Grégoire.
4: Non.
2: Tu le connais pas,
4: Calé Grégoire.
2: Mais l'espoir, t'as jamais entendu.
4: J'ai entendu parler de Calé Grégoire.
2: Faut dire, il est toujours calé.
0: Même à Calé Kanga.
2: À Calé.
0: Calé Kanga. Calé.
4: Comme le coupé décalé.
2: Voilà. Yeah, ouais. Tu as vu notre
1: belle rime.
2: Et là, on devait partir sur le coupé décalé. Wow. Ça allait l'inspirer. Et donc, est-ce que tu as un dernier mot pour toutes ces personnes-là qui te découvrent, celles qui te connaissent bien avant? C'est un petit message.
4: Petit message, il faut juste croire à vos rêves, travailler et il faut savoir faire le networking, se connecter aux personnes qui ont assez d'expérience dans le domaine que vous aimez exceller. C'est tout.
2: Ouais. Le message il est fort quand même.
0: Ouais.
2: Oui, ça y est, c'est déjà terminé.
0: Oui, donc demain.
2: Demain, c'est la DER.
0: Hey
1: ouais.
2: C'est qui
0: à vous servir demain,
1: ouais, demain.
0: La personne qui a raté ça, moi, je ne sais plus. Hein.
2: Et tu dis ça comment?
1: Je vais apporter un additif.
2: Voilà. Hein.
1: Demain, restez connectés, ça sera une émission en feu, vraiment.
2: Tu nous dois une chanson, non?
0: Nous fais tout flamme.
1: Je donne une chanson.
2: J'ai préparé l'instru, en fait. Cette chanson-là, elle a commencé depuis le début de la semaine. Il nous doit une chanson, ça y est.
0: Oui.
1: Je donne une chanson?
2: Oui, tu nous dois une chanson.
1: Il n'y a pas de problème. Bah,
2: donc demain, moi, je mets l'instru, je te cherche une instru, je te trouve un bon truc. Et puis tu vas nous faire une impro là-dessus demain.
1: Il n'y a pas de problème.
2: Le vendredi, on a quand même le droit de se faire plaisir.
1: Donc, demain, même heure, même fréquence. Voilà, donc restez sublime.
2: Forcément. Des boys, ça qui? C'était notre invité de ce soir.
4: On se retrouvera demain. Love you. Thank you for the support. Thank you.
1: Merci pour Abidjan.
2: Oh. Ouais.
4: Merci.
2: C'est rien Abidjan. C'est rien à côté.
4: Hospitalité à Kwaba.
2: Cadeau. Ouais. On vend ça où? On vend ça sur la radio aussi. Rendez-vous demain, les gars, dans le grand show des vacances. Bisous, portez-vous bien.

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